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Toute créature du monde est comme un livre, une peinture pour nous servir de miroir. Fidèle représentation de notre vie, de notre sort, de notre état, de notre mort. Ainsi, le printemps de notre âge, tout au matin de la jeunesse, fleurit pour un bref instant. Mais ce matin est vite exclu par le soir, tandis qu'il conclut le crépuscule de la vie.

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poème. 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
3: Il est 5h en temps universel, 7h ici à Paris, 1h de plus à Kiev.
4: Clotilde Dumay.
3: Bonjour à tous, lundi 24 août, fête nationale pour l'Ukraine qui célèbre les 35 ans de son indépendance en pleine guerre contre la Russie. On va évidemment y revenir tout au long de ce RFI matin. Et d'abord dans votre journal, bonjour Julien Coquelrouet.
5: Bonjour Clotilde, bonjour à tous. Et cette journée de l'indépendance marquée par une nouvelle démonstration d'unité des alliés de Kiev. La coalition des volontaires se réunit tout à l'heure et on appelle notre correspondante en Ukraine dans un instant. L'actualité ce matin aussi en France, Raphaël Glucksmann, officiellement candidat à la présidentielle après un long faux suspense et la suite à Paris de la visite du prince héritier Mohamed Ben Salman. On part aussi en Guinée dans ce journal avec cet éboulement meurtrier à Conakry dans la nuit de samedi à dimanche. Des habitations ensevelies par l'effondrement d'une montagne de déchets à cause des fortes pluies. Alors que du côté du Pérou, les pluies diluviennes là aussi ont coupé une importante route dans le pays. Des milliers d'automobilistes bloqués sur cet axe depuis une semaine.
3: C'était donc il y a 35 ans, jour pour jour, le 24 août 1991, l'Ukraine déclarait son indépendance.
5: Et la période qui s'en était suivie, celle de la diplomatie avec la Russie, semble bien loin. Aujourd'hui, un nouveau jour de l'indépendance en temps de guerre pour l'Ukraine. Même si Kiev va pouvoir compter aujourd'hui sur les marques de soutien de ses alliés, une nouvelle réunion de la coalition des volontaires et la visite dans le pays du Premier ministre britannique Andy Burnham. Alors que les frappes russes tuent de plus en plus de civils et que l'Ukraine manque de moyens pour les intercepter. Bonjour Emmanuel Chaz.
6: Bonjour.
5: Que peut-on attendre de cette réunion de la coalition des volontaires aujourd'hui ?
6: Eh bien écoutez, d'abord une réunion qui se tient en un jour hautement symbolique, vous l'avez rappelé, le 35e anniversaire de l'indépendance, une réunion à laquelle participeront en format hybride les dirigeants européens, le président français Emmanuel Macron, vous l'avez mentionné, le premier ministre britannique et le chancelier allemand Friedrich Merz sont déjà sur place, les dirigeants des pays baltes et nordiques, et on attend également Antonio Costa, le président du Conseil de l'Europe, avec trois axes principaux qui seront abordés aujourd'hui, la défense aérienne ukrainienne, alors que Kiev plaide auprès de ses alliés pour davantage de moyens d'interception, les garanties de sécurité qui pourraient permettre un cessez-le-feu durable si les négociations reprenaient, ainsi que les sanctions des alliés envers Moscou.
5: Et Emmanuel, on le disait, cette réunion et cette journée de l'indépendance se déroulent dans un contexte particulièrement tendu.
6: Exactement. Alors la nuit a été calme, mais ces dernières semaines, les frappes d'ampleur elles se sont répétées sur la capitale. Et on ajoute à cela une crise politique qui a duré tout l'été, depuis le remaniement gouvernemental et suite à l'éviction de l'ancien ministre de la Défense, Mikhaïl Fedorov, qui a ouvertement dénoncé la corruption rampante au sein du gouvernement et a appelé aux élections. Volodymyr Zelensky s'est exprimé sur la position du gouvernement quant à un scrutin. Il est soutenu en cela par le Parlement et par la population. D'une part, la tenue d'élection est proscrite par la loi martiale tant qu'il n'y a pas de cessez-le-feu. D'autre part, les conditions de sécurité et d'organisation d'élections ne peuvent être garanties à l'heure actuelle, selon le président ukrainien.
5: Emmanuel Chaz à Kiev pour RFI, merci beaucoup. Alors que du côté de la Russie, c'est une attaque de drones ukrainiens qui a tué deux mineurs cette nuit dans un centre d'accueil du sud-ouest du pays. Elle a aussi provoqué un incendie sur un site de la plateforme de commerce en ligne Ozone, visé pour le troisième jour d'affilée.
3: Lui dit avoir pris sa décision avec gravité.
5: Après avoir longtemps fait mine d'hésiter, il a donc rajouté son nom à une liste déjà longue. Hier soir, le député européen et co-président de Place Publique, Raphaël Glucksmann, a annoncé au journal de 20h de TF1 sa candidature à l'élection présidentielle en France de l'an prochain. Il passera par la case primaire qu'il a tenté d'éviter. Charlotte Turien-Thomacas est donc la première étape d'un long chemin.
7: Après trois mois de réflexion, c'est donc la fin d'un faux suspense. Raphaël Glucksmann participera également à la primaire du Parti Socialiste organisée au mois d'octobre. Une volte-face pour l'eurodéputé qui refusait encore récemment d'envisager cette option.
8: J'ai toujours dit que je voulais mener cette bataille avec mes amis.
4: amis socialistes. On va gagner l'élection présidentielle.
7: Raphaël Glucksmann part donc favori de ce scrutin auquel plusieurs socialistes comme Ségolène Royal, les députés Philippe Brun et Jérôme Guedj souhaitent participer en attendant la candidature possible du premier secrétaire du parti, Olivier Faure. Le candidat entend porter une ligne social-démocrate, pro-européenne et républicaine avec l'ambition de rassembler une gauche qu'il juge aujourd'hui profondément divisée.
4: Si je suis candidat aujourd'hui, c'est pour relever la France. Parce que vous savez, on a tous une boule dans le ventre quand on regarde ce qui est en train de devenir notre nation.
7: Réaffirmant son hostilité à la France insoumise, Raphaël Glucksmann tend la main aux écologistes.
4: Les écologistes ont eu raison avant tout le monde sur la catastrophe climatique que nous sommes en train de vivre. Je leur dis une chose simple. Venez avec nous fonder la République écologique.
7: Le candidat veut désormais installer sa campagne autour d'un message de rassemblement et de reconquête face à l'extrême droite. Une entrée officielle dans la bataille présidentielle à moins d'un an du scrutin.
5: Charlotte Urien Thomaca du service politique de RFI.
3: Toujours en France, la suite de la visite de Mohamed Ben Salman.
5: Reçu par Emmanuel Macron tout à l'heure, alors qu'au Moyen-Orient, des pourparlers ont réuni hier Israël et la Syrie pour tenter d'amorcer une désescalade après les frappes israéliennes dans le pays ces derniers jours et les tensions avec la Turquie. La situation dans la région sera forcément au menu de la visite en France du prince héritier saoudien, même s'il l'a entamé hier sur une toute autre note. Mohamed Ben Salman assistait hier soir à Paris à la cérémonie de clôture de la Coupe du Monde d'e-sport, la pratique compétitive des jeux vidéo, un domaine dans lequel Riyad a massivement investi, notamment pour transformer l'image du royaume, Nicolas Roca.
8: Pour cette première édition du mondial d'e-sport en dehors d'Arabie Saoudite, du fait de la guerre au Proche-Orient, Mohamed Ben Salman se devait de faire le déplacement. Le prince héritier mise particulièrement sur les jeux vidéo dans le cadre de Vision 2030, son vaste plan de transformation du pays visant à l'émanciper des hydrocarbures. En 2022, Riyad a lancé sa stratégie, 250 entreprises, 39 000 emplois, 13,3 milliards de dollars de contributions du secteur des jeux vidéo d'ici 2030. L'e-sport World Cup est la vitrine de ce soft power. Lancée en 2024, la compétition héberge durant 2 mois les plus grandes stars des jeux vidéo dans les rues de la capitale du royaume. Mais l'Arabie Saoudite se diversifie dans le domaine grâce à son fonds souverain. Il vient de franchir une nouvelle étape en participant avec un consortium au rachat du géant Electronic Arts pour 55 milliards de dollars. Riyad met donc la main sur les plus grandes franchises de jeux vidéo de sport avec un objectif clair, changer auprès des jeunes l'image d'un pays critiqué pour ses restrictions de la liberté d'expression, les nombreuses violations des droits de l'homme et les discriminations envers les femmes.
5: Nicolas Roca et la visite en France de Mohamed Ben Salman, vertement critiqué justement par plusieurs syndicats de journalistes qui dénoncent une provocation, alors que le prince héritier avait un temps été mis au ban de la communauté internationale après l'assassinat du journaliste saoudien Jamal Khashoggi. C'était en 2018 et les renseignements américains avaient révélé l'implication directe de MBS dans cette affaire. Une plainte contre lui est en cours d'instruction en France pour torture et disparition forcée.
3: Plus de 2600 décès, près de 5500 cas. Désormais, l'épidémie d'Ebola continue de faire rage en RDC.
5: Et à l'occasion des 100 jours de la déclaration officielle de l'épidémie, la Croix-Rouge a tiré hier la sonnette d'alarme sur un obstacle majeur à la riposte contre cette épidémie, la méfiance et la violence visant ses équipes engagées sur le terrain. 11 incidents violents ont été recensés contre ces volontaires, avec plusieurs blessés. On en parle avec Pascal Moulégois dans le prochain journal Afrique. C'est à 5h30, temps universel.
3: En Guinée, au moins 31 morts dans l'effondrement d'une immense décharge à ciel ouvert.
5: À Dar es Salaam, dans la commune de Gbessia, à Conakry, les fortes pluies dans la nuit de samedi à dimanche ont provoqué cet éboulement qui a enseveli les habitations au pied de la montagne de déchets. La course est désormais engagée pour tenter de retrouver des survivants. Reportage sur place de notre correspondant Mokhtar Ba.
9: Toute la journée, les recherches se sont poursuivies pour retrouver d'éventuelles victimes. Vers 2h du matin, dans la nuit de samedi à dimanche, une partie de la montagne des déchets s'est effondrée sur les habitations. Ce riverain explique son désarroi.
10: Nous voulons que nous ont enlevé la décharge. Les autres ont été enlevés ici à cause de la décharge. Mais ça s'est répété aujourd'hui encore. Si on enlevait la décharge, c'était fini. Notre dernier espoir, c'était le pouvoir là.
9: De nombreuses familles attendent encore de nouvelles de leurs proches. Les secouristes, eux, avancent avec prudence, alors que la masse de déchets reste instable. Ce éboulement intervient sur un site déjà considéré comme dangereux. Selon le gouvernement, la fermeture de la décharge était même prévue ce dimanche avec des mesures d'évacuation des riverains. Madame Diana Boutouré, ministre de l'administration du territoire.
11: Ça fait des années qu'on cherche à ce que les gens puissent quitter cet endroit. Parce que vous-même, vous voyez les risques de santé que représente cette zone pour la population. Mais malheureusement, même hier, les équipes étaient encore sur le terrain pour demander à ce que les familles puissent être délocalisées. Nous allons faire en sorte que le reste des familles soient ailleurs.
9: À Dar es Salaam, le drame relance désormais les interrogations sur la sécurité des populations installées autour de cette décharge à ciel ouvert. Mokhtar Bakonakri, RFI.
3: Des fortes pluies également, Julien, au Pérou et des milliers d'automobilistes bloqués depuis une semaine.
5: La seule route qui relie le sud du pays à la capitale a été coupée en deux par des coulées de boue et environ 2000 personnes sont encore bloquées sur place, Martin Chabal.
12: Surpris par les inondations et les glissements de terrain sur la route, ces Péruviens sont passés en mode survie. Très peu de journalistes ont pu se rendre sur place, mais les rares interviews diffusées à la télévision témoignent de la détresse sur place.
13: On a notre voiture là-bas, bloquée à 3 km d'ici. Nous, on a décidé d'aller marcher pour acheter de la nourriture, parce qu'hier, on n'avait rien à manger.
12: Un pont aérien a été mis en place depuis samedi pour évacuer les personnes les plus vulnérables. C'est le cas d'Isabella, transportée dans un hélicoptère de l'armée.
14: J'étais là-bas depuis une semaine. J'ai des jeunes enfants, même pas 10 ans, et on n'avait ni à manger ni à boire.
12: Si la route commence à être débloquée, ces coulées de boue ont affecté toute l'économie locale. Comme les camions ne peuvent pas passer, certaines villes du sud du pays ne reçoivent pas de marchandises et de carburant. Les prix à la station essence et dans les marchés ont commencé à monter et la chambre de commerce d'Arequipa estime les pertes à près de 250 millions d'euros. Une situation catastrophique pour un intense épisode de pluie, mais sûrement rien comparé à ce qui attend le Pérou dans quelques mois. Le phénomène climatique El Niño promet d'être dévastateur en fin d'année et les pluies et les glissements de terrain attendus pourraient faire bien plus de dégâts dans tout le pays. Martin Chabal, Lima, RFI.
3: Et puis Julien lui a remporté hier le plus beau titre de sa carrière.
5: Le tennisman français Arthur Fils, sacré hier au Masters 1000 de Cincinnati aux États-Unis. Victoire en 3-7 contre Frances Tiafoe. Il va grimper de la 21e à la 11e place du classement mondial et devient aussi le 5e français de l'histoire à remporter un Masters 1000. La dernière fois, c'était en 2014 avec Joe Wilfried Tsonga. Pauline Guillou, Arthur Fils confirme qu'il est peut-être le joueur que le tennis français...
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0: Regarde-moi, Stéphie. Est-ce que quand tu seras grande, tu veux pas devenir chanteuse?
1: Non.
0: Tu as un beau visage. Tu veux faire du théâtre?
1: Non.
0: Du cinéma?
1: Non.
0: Mais alors, qu'est-ce que tu vas faire quand tu seras grande?

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2: Il est 8h à Paris, 6h en temps universel.
3: Clotilde Dumais.
2: Le journal international, bonjour Gaëtan Plenaire.
4: Bonjour Clotilde, bonjour à tous.
2: Mohamed Ben Salman est donc à Paris et nous, on est à Cergy dans un instant.
4: Et c'est lié parce que c'est aujourd'hui, en marge de la visite en France du prince héritier saoudien, que le projet d'un parc d'attractions financé par un sans-fou souverain d'Arabie Saoudite doit être officialisé à Cergy, donc en banlieue parisienne, où les habitants n'applaudissent pas tous l'idée. Reportage à suivre. Pas d'applaudissements unanimes non plus après la candidature de Raphaël Glucksmann pour la présidentielle française de l'an prochain. Le leader de place publique l'a officialisé hier soir. Dans ce journal également, l'Ukraine qui célèbre le 35e anniversaire de son indépendance malgré la guerre avec la Russie. On va parler de la crise humanitaire qui empire en Somalie à cause de la sécheresse et puis de ce rassemblement prévu ce lundi à Caracas avec notamment les familles de Vénézuéliens tués dans le double séisme d'il y a tout juste 2 mois alors qu'ils étaient enfermés dans les locaux des services de renseignement.
2: La bande de Gaza, le Liban, la Syrie, mais aussi l'Iran et le détroit d'Hormuz. Les dossiers ne manqueront pas tout à l'heure à Paris.
4: Car si la première journée de la visite du prince héritier saoudien s'est faite hier sur un ton plutôt léger, il a assisté à la cérémonie de clôture des championnats du monde de e-sport, eh bien ce sera beaucoup plus sérieux ce lundi. Mohamed Ben Salman et le président français parleront de la guerre au Proche et au Moyen-Orient. Et puis ils présideront ensemble la toute première réunion du Conseil de partenariat stratégique entre leurs deux pays. Au menu, désaccord dans de nombreux domaines, de l'énergie au transport, en passant par la santé et l'intelligence artificielle. Ce sera aussi l'occasion d'officialiser un projet qui devrait voir le jour à Cergy, dans le nord de la capitale française, là où se dressait jadis le parc d'attractions Mirapolis. Eh bien, cette fois, ce sera un autre parc d'attractions autour de l'univers du manga Dragon Ball, et ce serait financé par un fonds souverain saoudien. À Cergy, les habitants ne sont pas tous partants. Reportage de Théo Renaudon.
5: Au bar tabac de la place centrale, devant son café, Aziz tente de convaincre ses voisins que ce projet de parc est une bonne chose.
6: Ça va faire beaucoup de taf pour les gens qui habitent juste à côté. Si tu as envie d'ouvrir un petit truc à côté, tu auras plus de chance, même à l'intérieur peut-être, je sais pas, tu vois. Mais en tout cas, je sais que ça va ramener du travail, parce qu'il y aura, c'est immense.
5: Mais aujourd'hui, des dizaines de caravanes blanches slalom entre les ruines des attractions jaunies de l'ancien parc Mirapolis. Ce sont 400 gitans qui vivent ici depuis 10 ans.
7: Bonjour.
8: Moi, je m'appelle Sarah.
7: Il vous inquiète ce projet de parc?
8: Nous, oui, on s'inquiète. Nous, on a du mal pour stationner avec les caravanes. C'est toujours le même problème.
9: On s'est attaché un peu ici, vous voyez.
10: On a monté des planches, on s'est fait des petites maisons.
9: Bon, on a quand même l'eau. Et il y a les enfants, il y a la moitié des enfants qui vont à l'école. Voilà, nous on pensait qu'on allait rester ici. Bon, maintenant après, si nous trouvons un bout de terrain pour nous reloger, qu'on a les toilettes, l'eau, le courant, quoi, ça serait bien.
5: Devant la porte du parc, Desi Aïch, élue La France Insoumise au conseil municipal de Cergy, regrette le manque d'informations sur ce projet et craint une crise des logements.
11: Les familles ont déjà beaucoup de mal à se loger et on sait que forcément, avec le tourisme de masse, il pourrait y avoir une augmentation du prix des loyers avec une certaine forme de gentrification qui éloignerait automatiquement les familles avec le développement du Airbnb.
5: Le maire de la ville n'a pas voulu nous recevoir.
4: Un reportage de Théo Renaudon. Le chef de l'armée pakistanaise attendu à Téhéran aujourd'hui, il rencontrera de hauts responsables iraniens. Une visite, nous dit-on, qui s'inscrit dans les efforts continus du Pakistan pour consolider la paix et la sécurité dans la région. Les tensions sont pourtant encore très vives, notamment entre l'Iran et les États-Unis. Le secrétaire américain au Trésor, Scott Bessent, doit notamment dévoiler tout à l'heure une série de nouvelles sanctions économiques contre la République islamique.
2: 8h04 à Paris, en voici un de plus.
12: Si je suis candidat aujourd'hui, c'est pour relever la France.
2: Un candidat de plus à gauche donc pour l'élection présidentielle de 2027 en France.
4: Et cette fois, c'est Raphaël Glucksmann qui s'est officiellement lancé dans la course. C'était hier soir chez nos confrères de TF1. La fin d'un faux suspense. Bonjour Charlotte Urien-Thomacard.
13: Bonjour Gaëtan.
4: L'eurodéputé, leader du parti Place Publique, passera quand même par la primaire du Parti Socialiste.
3: Oui, première étape de cette course de fond, la primaire du PS au mois d'octobre prochain, dont les règles devraient être arrêtées demain soir, lors du Conseil national du parti. Et c'est une volte-face pour l'eurodéputé Raphaël Glucksmann, qui se refusait encore récemment d'y prendre part. Sur la ligne de départ, il sera donc opposé à Ségolène Royal, aux députés Jérôme Guedj et Philippe Brun, et vraisemblablement au premier secrétaire du PS, Olivier Faure, qui pourrait annoncer sa candidature. Raphaël Glucksmann l'a dit, il veut porter une ligne social-démocrate, pro-européenne et républicaine. Son objectif, rassembler une gauche aujourd'hui très divisée, tout en faisant barrage à l'extrême droite. L'eurodéputé est clair, s'il remporte la primaire, il n'y aura aucune alliance avec le parti de Jean-Luc Mélenchon. En revanche, le leader de Place Publique tend la main aux écologistes et aux communistes. Raphaël Glucksmann entre donc officiellement dans la bataille présidentielle, avec l'ambition de s'imposer comme l'une des figures centrales de la gauche face à l'extrême droite et au camp macroniste. Et son premier déplacement en tant que candidat officiellement déclaré aura lieu ce mardi en Charente-Maritime, puis il sera présent ce week-end aux journées d'été du PS à Blois.
4: Merci Charlotte Urien-Tomaca du service politique de RFI.
2: La France, mais aussi le Royaume-Uni et l'Allemagne, ces trois pays co-présideront tout à l'heure une nouvelle réunion de la coalition des volontaires.
4: Ces pays qui veulent soutenir davantage l'Ukraine dans sa guerre contre la Russie. Une guerre qui a été particulièrement meurtrière ces derniers jours en Ukraine, à l'approche du 35e anniversaire de la proclamation de l'indépendance du pays. C'est aujourd'hui. La Russie, elle, annonce la mort de deux enfants cette nuit dans le sud du pays après une attaque de drones ukrainiens.
2: La Russie, où le ministre indien des Affaires étrangères est arrivé hier.
4: Oui, à Moscou pour une visite de deux jours, afin notamment de co-présider les travaux de la commission bilatérale sur le commerce. Il doit aussi s'entretenir avec son homologue russe, Sergueï Lavrov. Alors, pour l'instant, ça va plutôt bien entre les deux pays. Les achats indiens de pétrole russe sont d'ailleurs au plus haut. Ils ont doublé cet été par rapport à février. Le problème, c'est que ça pourrait ne pas durer, Emmanuel Derville.
13: Le déplacement de Subramaniam Jaishankar intervient alors que New Delhi a une épée de Damoclès au-dessus de la tête. La Russie est son premier fournisseur d'or noir et cette situation en agace plus d'un. L'Ukraine reproche à l'Inde de financer la guerre de Vladimir Poutine. Le Sénat américain a voté le 7 août une loi qui taxera à 100% les importations indiennes aux États-Unis si New Delhi continue d'acheter du pétrole russe. Le texte doit encore être approuvé par la Chambre des représentants en septembre et par Donald Trump. Les groupes pétroliers indiens n'ont pas beaucoup d'options. Avec la quasi-fermeture du détroit d'Ormuz, difficile de se fournir en Irak et en Arabie Saoudite. Une semaine après le début de la guerre en Iran, Donald Trump a assoupli les sanctions sur le pétrole russe. Cette dérogation pourrait durer jusqu'à ce que le conflit s'apaise. Mais ensuite, la pression américaine devrait repartir de plus belle. Delhi et Washington négocient un traité de libre-échange et Donald Trump exige que l'Inde se fournisse aux États-Unis plutôt qu'en Russie. Emmanuel Derville, New Delhi, RFI.
4: L'Inde, où Amnesty International dénonce un recours excessif à la force contre le mouvement de contestation étudiante mené par le parti du peuple des cafards. Dans son rapport, l'ONG parle de preuves sur l'usage par la police de fusils à pompe, de gaz lacrymogène, de grenades ou encore de dispositifs à décharge électrique. Des violences que nie la police, mais la Cour suprême indienne a décidé il y a quelques jours de créer une commission d'enquête sur ces violences imputées à la fois aux forces de l'ordre et aux manifestants. Autre ONG et autre accusation, SOS Méditerranée, cette fois qui parle ce matin d'une intensification des menaces en Méditerranée centrale, évoquant des interceptions d'embarcations de migrants de plus en plus violentes, parfois liées à des groupes armés en Libye. Tout ça, dit l'ONG, n'aurait pas pu perdurer sans l'élargissement de la coopération européenne avec les acteurs libyens en matière de dissuasion migratoire.
2: C'est l'une des pires crises de malnutrition au monde, selon le PAM, le Programme Alimentaire Mondial.
4: En Somalie, 6 millions de personnes sont actuellement confrontées à une faim aiguë. La faute à des chocs climatiques répétés, à une insécurité persistante, mais aussi à la baisse mondiale des financements pour l'aide humanitaire, Alban Tiroir.
14: Ce ne sont pas des chiffres abstraits, ce sont des familles qui épuisent toutes les options qu'il leur reste pour survivre, interpelle le Programme Alimentaire Mondial. Près de 2 millions d'enfants devraient souffrir de malnutrition aiguë cette année en Somalie. Plus de 200 000 personnes ont déjà été déplacées au deuxième trimestre 2026. Le pays est frappé par une grave sécheresse. Plusieurs saisons des pluies insuffisantes ont entraîné un manque d'eau, des pertes de récoltes et de bétail. À cela s'ajoute la hausse des prix du carburant et des denrées alimentaires, aggravée par le conflit au Moyen-Orient. Alors que le pays reste confronté à l'insurrection des islamistes chebabs et à des affrontements armés localisés, l'aide humanitaire peine à répondre aux besoins, frappée par la baisse des financements internationaux. L'IPC, outil mondial de mesure de la faim, estimait en mai que l'aide alimentaire ne couvrait que 12% des 6 millions de personnes en insécurité alimentaire aiguë. Plus de 200 centres de santé et de nutrition ont fermé selon l'UNICEF, qui dénonce des coupes budgétaires sans précédent. Et ce, alors que le phénomène climatique El Niño, annoncé puissant, menace d'entraîner de très fortes précipitations en fin d'année en Somalie, avec un risque accru d'inondation. Alban Tiroir Nairobi, RFI.
4: Sauf surprise, vous disait-on hier, il n'y en a pas eu au Kazakhstan. Le parti au pouvoir a largement remporté les élections législatives anticipées avec 70 à 72% des voix selon la télévision d'État. Adilet décroche la majorité des 145 sièges du nouveau Parlement.
2: C'était il y a tout juste 2 mois, Gaëtan, la terre tremblait au Venezuela.
4: 2 fois, 2 violents séismes à quelques secondes d'intervalle. Les dégâts matériels sont immenses, plus de 6000 morts, notamment une centaine de passagers d'un vol arrivé des États-Unis la veille. Des Vénézuéliens expulsés par Washington au nom de la politique migratoire voulue par Donald Trump et qui ont donc péri pendant les séismes, enfermés dans un bâtiment des très redoutés services de renseignement vénézuéliens. Justine Fontaine a pu joindre la mère de l'un d'entre eux.
15: Osvaldelis Núñez se souvient du soulagement dans la voix de son fils, Daniel, quand elle a parlé avec lui juste avant son retour au Venezuela. Ce demandeur d'asile de 28 ans a été arrêté lors d'un contrôle routier en Floride en mai, puis détenu dans un centre de l'ICE, la police de l'immigration.
16: Le jour du vol, ils étaient super contents, joyeux, ça s'entendait. Car être en détention, ça devait être terrible. Mais ils sont venus mourir ici.
15: Car à leur arrivée à La Guaira, tous sont retenus dans un bâtiment des services de renseignement, la police politique. On leur explique qu'ils seront libérés le lendemain. Un peu avant le coucher du soleil, la terre tremble, le bâtiment s'effondre, le fils d'Osvaldelis meurt sur le coup. Aucun décompte officiel n'a été communiqué par les autorités, mais les familles estime qu'entre 12 et 32 personnes seulement ont survécu sur les 146 passagers du vol.
16: Ils n'avaient pas de casier judiciaire. Mon fils, en tout cas, n'avait pas d'antécédents, ni aux États-Unis, ni au Venezuela. Alors pourquoi ils les ont enfermés? S'ils les avaient laissés en liberté, mon fils serait encore vivant.
15: Avec d'autres familles, Osvaldelis Núñez compte porter l'affaire en justice au Venezuela et aux États-Unis.
4: Entretien retrouvé plus en longueur dans le rendez-vous d'Haïti et des Amériques à 15h10 en temps universel.
2: Et puis on termine en musique, Gaëtan, avec une Américaine qui monte.
4: Phoebe Bridgers, elle vient de sortir son 3e album solo, Lost Weekend, et ça cartonne, Savannah Ruelan. I was the bell.
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17: Bonjour à toutes et à tous. Bonjour depuis la cité du roi René. Vous êtes de plus en plus nombreux à nous rejoindre chaque matin et ça même en plein été. Mais ça nous va vraiment droit au cœur. Vous écoutez la radio locale Les Angevins, présente tous les jours de 8h à 9h du lundi au vendredi, sans jamais lever le pied. Certains d'entre vous roulent peut-être en ce moment sur le boulevard Hérault, direction le travail, ou pendant que d'autres se dirigent déjà tranquillement vers le plan d'eau du lac de Maine. Dans tous les cas, on est ravis de partager avec vous ce moment. Au programme ce matin, la météo angevine bien sûr, avec les températures, les tendances pour ce matin, cet après-midi et ce soir. Mais également votre horoscope en 2 parties, la drôle de vie de Léona Graal avec un nouvel épisode pour tordre le quotidien avec le sourire. Et puis en fin d'émission bien sûr, un nouvel épisode de Scandale, notre podcast inédit consacré aux grandes affaires qui ont fait trembler la chronique. Le tout entouré du cœur de l'émission avec des extraits pour explorer l'éclectisme musical de la radio et ses jeux pour s'amuser ensemble. Allez, on remonte le son, on prépare les lunettes de soleil et on part directement vers la météo. Bonjour et bienvenue dans Savourer nos différences.
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19: Bonjour, vous êtes sur Radio G pour la météo. En ce moment, à Angers, la température est de 18 degrés. Pour ce matin, attendez-vous à un ciel très nuageux. Le mercure atteindra 19 degrés. Cet après-midi, la couverture nuageuse sera importante. Le thermomètre pointera sur 28 degrés, une température estivale bien agréable. Ce soir, une légère bruine accompagnera la nuit tombante. La température s'établira à 18 degrés.
18: C'était la météo pour aujourd'hui. On vous souhaite une belle journée.
17: Yeah. Bonne matinée à vous, on est en train de savourer nos différences sur Radio G et c'est l'heure de la première partie de l'horoscope angevin.
20: Verseau.
21: Mercure favorise les bonnes affaires. La meilleure, ne rien acheter du tout.
20: Bélier.
21: Vénus traverse votre ciel et apporte de la douceur. Saisissez-la avant le prochain orage relationnel.
20: Capricorne.
21: Le célibat vous va à ravir. À ravir les autres, du moins.
20: Scorpion.
21: L'amour vous trouvera quand vous ne le chercherez plus. Alors arrêtez de chercher.
20: Lion.
21: Vous trouverez de l'argent là où vous ne l'attendez pas. Vérifiez vos poches.
20: Sagittaire.
21: Le destin vous tord la main. Enfin, vérifiez qu'elle ne vous tente pas une facture.
17: Vous vivez une drôle de vie ? Oh là, tout est relatif quand on découvre celle de Léona Graal sur Radio G. Voici la drôle de vie.
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23: Faisons un petit bond dans le temps pour assister à une émission de téléachat.
24: Vous regardez actuellement votre émission de téléachat et vous êtes également en train de chercher la télécommande pour changer de chaîne. Bonsoir, bienvenue dans votre émission Téléachier et comme d'habitude, je suis avec Catherine. Salut Catherine.
25: Salut Francis.
24: Ça va bien Catherine?
25: Ça va bien.
24: Toujours aussi charmante.
25: Merci.
24: On se fait un petit dîner chez moi ce soir après l'émission?
25: Même pas en rêve.
24: Pardon?
25: Même pas en rêve.
24: Parle plus proche du micro.
25: Même pas en rêve.
24: Bon, et nous sommes également avec Félix. Salut Félix.
26: Miaou.
25: Mais pourquoi vous avez ramené un chat à la télé?
24: Ben parce que c'est une émission de téléachat. Catherine! Voilà. Bon alors aujourd'hui, on vous présente trois articles de toute dernière technologie et on commence avec un déboucheur de vin électronique.
25: Oh, comment ça fonctionne, Francis?
24: On a juste à placer le déboucheur électronique au-dessus de la bouteille et grâce à son laser intégré, il va automatiquement détecter le bouchon et le déboucher. Regardez.
27: Il est où ce gambouchon là?
24: Bon, vous voyez, là, il est en train de le chercher.
27: Ah ça y est, je tiens.
25: Oh, c'est fantastique!
24: Une fois votre verre de vin servi, vous pouvez même le faire analyser par le déboucheur grâce à sa fonction de sommelier intégré, regardez.
27: Alors c'est un Côte Rôtie 1990. À l'œil, on a une robe Bordeaux, très belle robe de soirée Coco Chanel. Au nez, des notes de framboise, des notes de piano aussi, du Beethoven, je dirais. En bouche, très bien structuré, on est sur de la structure métallique de Gustave Eiffel sans doute, c'est du solide. Légère note de fruits rouges, de sans-plomb 90, d'huile moteur et de crottin de cheval. À déguster avec un bon sandwich friand, jambon et mental.
25: Exceptionnel!
27: Attendez, je suis pas sûr d'avoir bien goûté là, je vais juste en prendre un peu. Ah, c'est une tuerie, bordel. Très bon millésime ça. Attendez, je vais juste goûter. Voilà, c'est un petit gélocule de velours.
25: Et il a même une fonction d'ivresse incluse, c'est formidable. Plus besoin d'être bourré, il le devient à notre place.
24: Exactement, Catherine. Prochain article, si vous en avez marre de croiser votre voisin sans savoir quoi lui dire, regardez cette démonstration.
28: Vous aussi, vous avez déjà vécu ces conversations ennuyantes avec votre voisin?
29: Ah tiens, bonjour voisin.
30: Ah bonjour.
29: Qu'est-ce que vous racontez de beau?
30: Ah ben là, je venais chercher mon courrier.
29: Ah ouais, le courrier, hein.
30: Ouais.
29: Eh ouais.
30: Et vous, ça va?
29: Oh oui, je taille ma haie, là.
30: Hein?
29: Je taille ma haie.
30: C'est quoi, c'est du thaïlandais, ça?
29: Non, c'est du taille ma haie.
30: Ah d'accord.
29: Il fait beau, hein?
30: Ouais, il fait beau, ça fait du bien.
29: On a vécu que de la pluie ces derniers temps.
30: Ouais, depuis quasi un mois.
29: De toute façon, il n'y a plus de saison, hein.
30: Ah non, il n'y a plus de saison.
29: Ah bah, il n'y a plus de saison, hein.
30: Et vous avez vu, le prix de l'essence a encore augmenté.
29: Hop, le prix de l'essence, m'en parlez pas.
30: On marche sur la tête.
29: Ah bah, on marche sur la tête.
30: Il y a tout qui augmente.
29: Ouais, il n'y a que les salaires qui augmentent pas.
30: Et la politique dans tout ça?
29: Bon, la politique, tous des pourris.
30: Et le président?
29: Oh bah, le président, ah bah oui, ah bah.
30: Et les impôts?
29: Oh bah, les impôts, ah bah oui, ah bah.
30: Et les écureuils albinos?
29: Oh, les écureuils albinos, ah bah oui, ah bah.
24: Mais grâce à cette machine à conversation futile, plus besoin de vous casser la tête. Activez-la dès que vous croisez votre voisin et laissez la machine parler à votre place. Idéal pour avoir une conversation fluide et naturelle.
29: Ah tiens, bonjour voisin.
30: Oh attends, bouge pas.
27: Tiens, bonjour. Il fait beau, hein? Fait plaisir d'avoir du soleil pour une fois. Pareil qu'ils annoncent de la pluie la semaine prochaine. Les impôts ont encore augmenté. Vous avez vu le match de foot hier soir? Bite de merde quand même. T'es plus comme avant, hein? Il fait beau, hein? Pas trop dur le travail en ce moment? Ah bah tant mieux. Bon bah c'est bien. Et les enfants, ça va? Oh, ça grandit si vite. Bah c'est bien. Poisson rouge, comment ça va? Ah bah tant mieux. T'es beau, hein?
24: Et pour ce dernier article, on va avoir besoin de notre cher Félix, car il s'agit d'un traducteur pour chat. Il permet de traduire instantanément le moindre miaulement de votre chat pour que vous puissiez comprendre absolument tout ce qu'il vous dit.
31: Je veux sortir.
24: Ah, il veut sortir. Alors je lui ouvre la porte.
31: Je veux rentrer.
24: Ah, bon, finalement, il veut rentrer. Donc je referme.
31: Je veux sortir.
24: Bon, bah sors.
31: Je veux rentrer.
24: Putain, mais il le fait exprès, ce chat de merde.
31: Je veux sortir.
24: Ah!
31: Je veux rentrer. Je veux sortir. Je veux rentrer. Je veux sortir. Je veux rentrer. Je veux sortir. Je veux rentrer. Je veux sortir. Je veux rentrer. Je veux sortir. Je veux rentrer. Je veux sortir. Je veux rentrer. Je veux sortir. Je veux rentrer.
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17: Avez-vous la ref? Peu importe, l'essentiel c'est de profiter de la bonne humeur de cette émission du vendredi.
1: Après les bons plans, place aux astuces très pratiques pour cet hiver qui commence bien en termes de froid. Et c'est toujours avec toi, Izan.
3: J'ai la ref. Et ça, c'est pratique.
1: Rebonjour Izan.
5: Aujourd'hui, dans les astuces de la semaine, nous allons découvrir comment faire disparaître les taches sur vos tissus de canapé ou de tapis à la sortie des fêtes. Et nous allons aussi protéger nos extrémités de la chaleur grâce à un baume chauffant.
1: Avec cette première astuce, nous allons découvrir comment faire disparaître les taches de votre canapé de façon presque magique.
5: Tout à fait, Fahadi. Alors qu'on ressort de Noël et du Nouvel An, on a tous bien profité et bien mangé. Mais attention, gros problème. La petite sœur qui fait tomber de la bûche sur le canapé, ou bien le tonton qui renverse le verre de champagne, et là, grosse tache sur le tapis. Au lieu de profiter de nos cadeaux, on se retrouve à pleurer les pensant irrécupérables. Mais ne vous inquiétez pas, car j'ai une astuce pour vous qui va rendre ces taches invisibles. Elles vont être dissoutes, tout comme vos problèmes d'ailleurs. On va ensemble créer un détachant surpuissant qui va également être désinfectant et tenez-vous bien, ça ne va vous coûter que 20 centimes. Pour le fabriquer, vous allez commencer par mettre dans un contenant 100 ml d'alcool ménager que vous pouvez d'ailleurs en passant trouver très facilement en grande surface. Vous y ajoutez 100 ml d'eau et je ne vais pas vous expliquer comment en trouver, ça devrait le faire. Et vous finissez par y ajouter une cuillère à soupe de savon noir. Si vous en avez pas, une cuillère à soupe de liquide vaisselle à la place, ça fera très bien l'affaire. Il ne vous reste plus qu'à mélanger le tout et le mettre dans un spray et le tour est joué. Vous aspergez les canapés ou les tapis qui sont tachés et rien qu'en appliquant le produit sur vos taches, elles commencent déjà à disparaître. Pour ne plus du tout les voir, il ne vous reste plus qu'à frotter avec un chiffon microfibre. Vous allez, grâce à ce produit, pouvoir économiser de l'argent, effacer vos taches et éviter d'utiliser des produits hyper chimiques. Alors n'hésitez pas, essayez cette astuce chez vous et redites-moi si elle a fonctionné.
1: Cette deuxième astuce va vous éviter de souffrir du froid en ce début d'année glaciale.
5: On est en ce moment en hiver et on peut se le dire, on se les caille grave. Que ce soit en extérieur et même en intérieur, le soir posé dans notre lit ou sous un plaid, on a quand même froid et surtout aux extrémités, les pieds et les mains. J'ai parfois l'impression qu'on doit passer notre journée avec des chaussures et des gants de montagne pour être sûr de ne pas être frigorifié. J'ai heureusement trouvé une astuce que vous allez pouvoir rajouter dans votre morning routine. C'est un baume à effet chauffant. C'est très simple à fabriquer. Vous avez juste besoin de 3 ingrédients et d'un contenant qui, attention disclaimer, doit être résistant à la chaleur. Vous commencez donc par y mettre une cuillère à soupe de cire d'abeille. Pas d'inquiétude, il n'est pas nécessaire de se jouer les apiculteurs, vous pouvez en trouver dans votre supermarché du coin. Cette cire permet de créer une couche protectrice sur votre peau et de garder la chaleur. Vous y ajoutez 2 cuillères à soupe d'huile d'olive qui va, elle, servir à nourrir votre peau. Vous faites ensuite chauffer le tout au bain-marie, c'est d'ailleurs pour cela qu'il faut un contenant bien résistant à la chaleur. Une fois que ça a fondu, vous laissez un peu refroidir et ajoutez 5 gouttes d'huile essentielle de gingembre, ce qui va ajouter un effet chauffant. Vous mélangez bien, puis vous laissez durcir. Il ne vous reste plus qu'à vous l'étaler sur vos mains ou vos pieds afin d'avoir bien chaud pour cet hiver. Franchement, essayez cette astuce chez vous et redites-moi si elle a fonctionné. C'était vos astuces de la semaine. Vous pouvez les retrouver sur le site radio-g.fr. Elles seront de retour la semaine prochaine et vous seront présentées par Héloïse.

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1: Attendant, je vous propose d'écouter un extrait de la bande originale, et notamment ça doit être le thème de la série Adolescence.

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1: Radio G, il est 8h27. Les auditeurs ont maintenant le pouvoir. En tout cas, ils l'avaient avec cette émission unique au monde. En effet, ils pouvaient voter en direct pour arrêter une chronique. Retrouvons donc l'équipe masochiste de Dans mon tiroir.
2: Ah oui, c'est à moi, pardon. moi, je vais vous parler d'un objet que j'ai retrouvé dans mon tiroir.
1: Oh, il l'a amené.
2: Oh. Bah oui, moi j'aime bien amener les objets.
3: Ah, j'ai eu peur.
2: Alors, vous
3: oui,
2: êtes...
3: non,
4: Je s'amuse. Hein.
2: J'ai sorti une boîte de sous le bureau et en fait, que c'était quelque chose de sale, mais non, pas du tout. Il se trouve que moi, je suis très fan de jeux de société, des jeux de société que j'aime bien avec des règles assez complexes et des choses qui sont originales, qui sortent un petit peu du lot. Mais là, j'ai ramené aujourd'hui donc un équivalent de Jenga. Donc pour ceux qui connaissent pas, c'est une tour de bois avec des petits carrés de bois pour faire une tour. Et ce que je trouve intéressant dans le jeu, c'est que il est d'une simplicité folle, mais vraiment c'est le jeu le plus simple que j'ai chez moi parmi tous les jeux que j'ai assez complexes, et en fait, il y a une dose de fun là-dessus qui est assez improbable. C'est-à-dire que vraiment, quand vous voyez ça, vous dites pas, bon, on va passer une bonne soirée en soi. C'est juste, c'est des bouts de bois. Littéralement, ce sont des bouts de bois.
1: Donc le but, c'est d'enlever au fur et à mesure sans faire tomber la tour.
2: Voilà, exactement. En fait, vous empilez les différents, tiens, je te laisse faire passer. Vous empilez les différents cubes de bois, les uns sur les autres, et vous pouvez les sortir et tout, hein.
1: Oui, bien.
2: Et donc, du coup, vous les retirez au fur et à mesure, vous les remettez par-dessus, et ça devient de plus. Il a Asperger, tu sais, il arrive à voir juste avec
1: c'est des tout petits, hein.
2: Oui, alors c'est une version portable.
1: Moi, je l'ai connu en plus grand, quand même.
2: Moi, j'aime beaucoup celle-là.
1: Petit joueur. T'as une toute petite tour.
3: Ça sera une mèche.
5: Rien à compenser.
2: J'ai pas besoin de compenser. Mais donc, non, effectivement, c'est une version portable. Mais c'est un jeu que je sors parfois en soirée parce que je vous dis, ça a l'air très simple.
1: ASMR, ça.
2: ASMR, petit bois. Ça a l'air très simple. Et en fait, je vous jure que vraiment, c'est cool. À chaque fois, mes potes sont en mode, c'est un Jenga, quoi. On connaît tous le Jenga. Et en fait, tu te mets tout de suite à tryhard le truc en disant, OK, je vais essayer de retirer ça. Ouais. Et c'est dingue comment c'est naturel. Et je trouve ça très, très cool. Alors, je sais pas si vous avez déjà joué à ça ou si vous jouez
3: à des jeux en soirée. Il y a même différentes versions. Il y a des versions où on peut être les yeux bandés pour pimenter la chose.
2: Ah oui, effectivement. Non, alors pour les yeux bandés pour pimenter, c'est pas la même chose. Ça, c'est dans Comment se faire des amis, les versions de.
1: Ça doit tomber plus souvent quand même.
2: C'est marrant, par contre, c'est vrai que j'avais pas pensé à ça.
1: Il y a la version électrifiée aussi, si tu veux. C'est très drôle. C'est
2: ça, des blocs de bois et des blocs en métal. Et ça fait un
3: mais il y a des versions aussi avec en jeu à boire, même si
1: avec modération. On a parlé de la tour quand même, c'est pas mal.
2: Ouais. Non, mais c'était pas très intéressant.
1: Si, apparemment, on a réussi quand même à arriver.
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7: L'autre grand tube sur l'album The Score, c'est aussi une reprise. Il s'agit de No Woman No Cry de Bob Marley, qui illustre parfaitement l'influence jamaïcaine dans la musique des Fugees.

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1: 8h35 sur Radio G. Le mardi soir, c'est soirée jeu sur Radio G avec le QG. 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
2: QG, bienvenue.

0: Merci, on me l'avait jamais fait. En plus.
1: Ben non.
0: Mais je suis ravie.
1: Nouveau jeu, j'ai ce jeu. Alors, on parle de quoi?
0: Alors, on va parler des mères, mais des mères M-E-R.
1: D'accord, donc il n'y a personne qui parlera des mamans pour la fête des mères ce soir. Alors, ah si, quand même, il y en a quelques-uns. Bon.
0: En même temps, il fait très chaud, donc j'ai qu'une envie, c'est d'aller me baigner comme beaucoup d'entre nous, je pense.
1: C'est ça.
0: Donc, j'ai commencé par faire un petit qui suis-je, pour savoir si vous connaissez un petit peu les mères qu'on peut trouver.
1: D'accord.
2: Ça, c'est plus la mère
1: mystère.
0: Mère mystère. Je suis pas allée très loin, rassurez-vous. Pour la première, donc, je suis située dans l'Europe et l'Afrique. Je suis très touristique. On m'appelle souvent le berceau des civilisations.
3: Méditerranée.
0: Oh là là.
1: Elle est facile. On laisse un petit peu de temps hein, pour que le chat... Parce que c'est Willy qui est sur le chat. Willy est lent, vous le savez. C'était gratuit. Ensuite.
0: Alors, c'était pour chauffer, mais apparemment, on est déjà bien chaud.
1: Ah bah, tu m'étonnes.
0: Alors, jadis, je me nommais Pont-Euxin. Ah, on fait moins le malin, là, déjà.
3: Déjà.
0: Qui signifie mer amicale. Je m'étends sur 413 000 kilomètres. Je suis située entre plusieurs pays, dont la Bulgarie, la Turquie, l'Ukraine et la Russie. Enfin, attention, c'est la plus importante, j'ai beaucoup été située à Question pour un champion.
1: Ah. Ah ouais, d'accord. Là, Woody dit la mer noire, mais je pense qu'il le dira à chaque fois. Mais c'est peut-être pas loin.
4: C'est ça, c'est ça.
1: Je pense qu'il voulait faire une plaisanterie, mais il l'a trouvé. C'est la mer noire.
0: C'est la mer noire.
1: C'est la mer noire.
3: Et du coup, tu peux répéter le nom qu'elle a vu?
1: Tu peux répéter la question?
3: Non.
0: Ah oui, avant, elle s'appelait le pont Euxin.
3: Pont Euxin.
0: Voilà, qui veut dire mer amicale.
1: Pont Euxin. Ben maintenant, elle est noire. Pourquoi pas? Ensuite.
0: Est-ce que vous allez. On va aller un petit peu plus loin?
1: Oui.
0: Ok. Alors, je suis une mère de l'océan Pacifique.
1: Une mère de l'océan? Ok.
0: Oui, mais qui est dans, en tout cas, de ce côté-là.
1: D'accord. Ah oui, d'accord. Ok.
0: Je suis connue pour des fosses océaniques très profondes. Une célèbre bataille navale de la Seconde Guerre mondiale porte mon nom. Je suis aussi un prénom féminin.
1: Alors moi, la fosse des... Ça va être Marianne. Mais est-ce qu'il y a la mère des Mariannes, ça existe?
5: Bah, je sais pas. Ça ne me parle pas.
1: Ça ne me parle pas non plus. Parce qu'un prénom féminin, ça serait Marianne aussi. La mère des Mariannes.
0: Ah, la mère des Mariannes, c'est joli ça.
1: Oui, ça existe, c'est ça?
0: La mère des mères, ça serait joli aussi.
1: La mère des mères.
0: Ouais. Alors, eh ben non, c'est pas Marianne.
1: Alors c'est un autre prénom féminin.
0: C'est un autre prénom féminin.
1: Oh là, la mère Sonia.
2: Elle est bien connue, celle-ci.
1: Mère Sonia, ben connue. Hein. Ah, on les entend moins sur le net, là. Hein. Sur le chat, ils parlent pas non plus. Hein.
0: On fait moins les malins.
1: C'est ça, rejoignez-nous sur radio-g.fr et vous pouvez répondre aux questions.
2: La première lettre du prénom.
4: C'est dans Pacifique, du coup.
3: C'est Pacifique. Non, Pacifique. Atlantique. Non,
1: Pacifique. Pacifique, elle a dit.
0: Alors c'est un P comme Pacifique.
1: Perle. La mère de Perle.
2: Ah, la mère de Perle.
3: Pauline.
0: C'est beau, Pauline non plus.
1: La mère de...
0: Allez, faites-les toutes, vous allez les trouver.
3: La mère... Il y a quoi comme prénom féminin?
1: Alors, les invités...
4: Pénélope.
1: Ah, Pénélope.
0: La mère de Pénélope.
1: Non, c'est une guerre aussi. Attends, une guerre. Florian, une guerre.
0: Oui, une guerre.
1: Seconde guerre 44. Mondiale, 44.
0: Bataille navale.
1: C'est la guerre de...
0: Toucher, couler.
1: Prout.
4: De toute façon, ça s'appelle Pearl Harbor.
1: La guerre de... Pop. C'est...
0: Non. Bon, je vais peut-être donner la réponse quand même. La mère des Philippines.
3: Ah, des Philippines! Ah, bah oui! Oui, c'est un prénom aussi.
0: Mais oui.
1: D'accord.
0: Ah, je crois, hein?
1: Oui.
0: Bon, vous avez l'air de galérer un petit peu, donc on va changer.
1: Ah. Ok.
4: On change de jeu?
0: On change de jeu. Il va falloir trouver la mère qui n'existe pas.
1: Ok.
0: Donc, je vous en donne quatre. Nous avons la mère du Nord, la mère du Japon, la mère de glace, ou la mère de Beaufort.
3: C'est la mer de glace qui n'existe pas.
4: La mer de glace, c'est pas une mer.
1: Ah, oui, mais c'est
0: comment, excuse-moi, comment mais Beaufort, à ce que je sache, c'est du fromage.
1: Le glacier, c'est la mer
3: oui,
1: de glace.
3: Oui, mais je crois que c'est une mer.
1: Bah, c'est pas une mer.
3: C'est une mer en Antarctique, je pense. Non.
1: Quoi, la mer de glace,
4: glacier.
1: Non, c'est le glacier qui est dans les Alpes.
3: Non, non, Beaufort, ça existe. Hein.
1: La mer de Beaufort.
0: Alors, Beaufort, oui, effectivement, ouais. Ça c'est très bon.
1: La mer du Japon, c'est quoi la mer du Japon?
3: C'est à côté du Japon.
1: Mais il n'y a pas une mère du Japon.
3: Bah, si. Je suis sûr que oui.
2: Ils ont l'air sûrs d'eux, les gars.
1: On les suit. Mais alors, du coup, tout est bon, du coup.
3: Ah, mais bah non, mère de glace, non.
4: Mais on cherche quoi? Une vraie mère avec de l'eau et des poissons dedans?
0: Une mer, oui.
1: Ah oui, bah la mère de glace.
3: Ce qui apparaît sur une map monde.
1: Oui, bah la mère de glace, non, c'est un glacier, donc c'est pas une mer.
0: Voilà, c'est effectivement.
1: Ah, c'était ça, d'accord, ok.
0: Mère de glace.
1: Mais elle
0: existe en mer,
1: oui, c'est ça.
0: Oui, mais c'est pas une mer.
1: C'est pas une mer.
4: C'est ça, donc la mer de Beaufort existe.
0: Mais la mer de Beaufort existe.
4: C'est en Antarctique, du coup.
1: D'accord. Oui.
3: Pour moi, c'est en Antarctique.
0: Ouais. Exactement.
1: Alors, c'est Beaufort, Alaska. On va aller maintenant. Je sais pas si. Je sais pas si. C'est ça. Je sais pas si une mer, d'ailleurs. Je ne sais pas.
0: Il y a peut-être un maire, on ne sait pas on ce qu'il sait. A mis comme arrêté.
1: C'est ça.
0: On continue ?
1: Oui.
3: Allez.
0: Allez. Alors, dans les quatre, il y en a une toujours qui n'existe pas. Nous avons la mer blanche, la mer jaune, la mer noire ou la mer rose.
1: Rose. Wow. Non, rose.
3: Il y a combien de justes ? De bonnes ?
0: Trois.
3: On avait trois
1: fait,
3: bonnes.
1: On avait fait une émission là-dessus, c'est la mer rose. Il y avait avec les poissons, tu sais, ça donnait un côté rose phosphorescent et machin là.
4: Moi, j'irais la mer blanche.
1: La mer blanche ?
2: Moi, j'irais la mer rose.
3: La mer jaune. Qui n'existe pas.
4: En Asie, la rivière, le fleuve jaune, tout ça. Non, mais.
3: En Asie.
0: Alors, quelle est votre couleur préférée ?
1: Ouais.
4: La mer blanche. Je dirais la mer blanche.
1: La mer blanche qui n'existe pas, Camille non plus.
6: Moi, je dirais la mer rose.
1: Rose, ouais, moi, la rose, ça me. Ah, si, elle doit exister, moi, je dis, parce qu'avec des crevettes, avec des machins,
4: je
1: tout ça.
4: La blanche aussi.
1: Ouais, allez, la blanche. La blanche n'existe pas.
0: Alors, la mer blanche existe.
3: Ah, ouais, elle est où ?
0: Nord-est de la Russie.
1: Ah ouais. Okay.
0: Voilà, la mer jaune, effectivement, bon, c'est peut-être, mais ça existe aussi entre la Chine et la péninsule coréenne.
1: Oui.
0: La mer noire, je crois qu'elle existe.
1: Oui.
0: Willy l'a dit plusieurs fois, n'est-ce
1: oui,
0: pas
1: c'est ça.
0: Et la mer rose n'existe pas parce que
1: ah, c'est rose.
0: Autant, oui. Alors, effectivement, il y a ces petits poissons qui peuvent, ces crevettes qui peuvent roser un petit peu.
1: Ouais, mais il y a pas de nom de mer.
0: Mais c'est des lacs.
1: Ah, lac rose.
0: Et non pas des mers.
1: Ok, c'est bon.
0: Mm-hmm.
1: Non, très bien. Parfait.
0: Un peu de. On change un peu si vous voulez.
1: Alors, oui, vas-y.
0: Allez, une petite dernière. Elle est rigolote. Il faut juste dire laquelle existe. Donc, nous avons la mer de Salgrasse, la mer des Sargasses, la mer des Sorgrasses et la mer des Salgrasses.
4: Non, c'est Sargasses.
1: Alors, Sargasses existe. Il faut une seule qui existe Ah, bah si, Sargasses, oui.
0: Les Salgarses aussi.
1: Non,
0: si
1: oui,
0: vous
1: c'est
0: voulez.
1: Ça, oui, oui. Non, les Sargasses, oui. Dans les films de pirates et tout ça, on l'a tout le temps.
3: Ouais, j'aurais dit Caraïbes, dans les Caraïbes.
1: Oui, c'est ça. Oui,
0: dans les Caraïbes.
1: Ouais.
0: D'ailleurs, elle est connue sous le nom de comme ça, sargasse, puisqu'en fait, c'est des algues flottantes. Et ces algues flottantes s'appellent des sargassum.
1: Ah d'accord, ça vient de là. On en apprend des choses avec Isabelle. Oui. Eh ben, c'était sa première chronique.
0: Merci beaucoup.
1: Ouais, on l'applaudit quand même.
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1: Allez, place à la musique maintenant dans Savourer nos différences avec l'ami Pascal de Samedi Souvenir qui nous propose un titre tiré de son émission du samedi matin.
8: Demandez un titre de Serge Gainsbourg, Dieu fumeur de Havane. Je vous rappelle que nous rendons hommage aujourd'hui à Serge Gainsbourg qui nous a quittés précisément le 2 mars 1991, 35 ans déjà.

0: vieux fumeur de Havane. C'était l'ami Serge Gainsbourg, le regretté Serge Gainsbourg, qui nous a quittés, je vous rappelle, le 2 mars 1991, 35 ans déjà.
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2: Vous écoutez Radio G, il est 8h48. 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
3: Et si je vous parlais maintenant de Georges Moustaki, est-ce que vous avez le titre qui va avec?
4: Les eaux de mars?
3: Avril.
5: Les eaux de mars? Ah non.
3: Non. Bah ça pourrait ça.
6: Avril, mai.
3: J'aime bien les faire lambiner.
6: Non, je sais pas.
3: Bon, allez, bah, je vous propose la chanson du mois de juin, tout simplement. Allez,
5: la chanson du mois de juin.
6: Elle s'appelle comme ça?
3: Eh ben, a priori, c'est le titre de la chanson
6: ah
3: de
6: bon
3: Monsieur Moustaki.
5: D'accord.
3: Hein, c'est parti?
5: Allez, vas-y, Georges.

0: C'était donc Georges Moustaki avec la chanson du mois de juin.
1: Super, bon. Tu vas nous faire tous les mois de l'année
0: non,
1: comme
0: bah
1: ça.
0: Non, je vais m'arrêter au printemps. Hein, puisqu'on y est, hein.
2: C'est le printemps, ça.
0: Voilà. Bon, ça vous a plu?
1: Ah oui, beaucoup. Hein,
0: tu l'avais oublié celle-là, tu disais.
1: Ah oui, je la connaissais, mais je l'avais complètement oubliée.
2: La prochaine.
3: L'extrait qui va suivre est issu d'une émission spéciale et unique, mais toujours dans la bonne humeur.
4: Final. Alors souvent sur le net, il y a des doublages de parodiques, de films plus ou moins bien faits, mais cette fois, ce sont les paroles originales qui ont été utilisées. Mais elles ont été découpées et remontées. Donc on reconnaît bien les voix de doublage originales, mais bien sûr, elles disent n'importe quoi.
5: Tu as confiance en moi, Anakin?
6: Oui, bien sûr.
5: Je t'aime.
6: Qu'est-ce que vous dites?
5: Embrasse-moi.
6: Je dois dire que la tentation est grande.
5: Je sais que tu le ferais. Je sens la violence de ta bite.
6: Je n'ai pas d'autre choix que de vous démonter.
5: Évidemment, c'est ce que tu devrais faire, mais tu n'es pas encore tout à fait sûr de jouir, Anakin. Le côté obscur et lui seul te donnera le pouvoir de saucer mes fesses.
4: Voilà, bravo à la chaîne Ranger Spatial pour ce montage totalement barré de Star Wars. On rappelle que c'était les vraies voix, hein, c'est juste du remontage des dialogues, syllabe par syllabe.
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3: Si vous nous écoutez depuis 8 heures, eh bien vous avez déjà entendu la première partie de l'horoscope. Si votre signe n'est pas encore passé, eh bien c'est maintenant.
8: Cancer.
9: Vous inspirez la confiance, ce qui ne signifie pas qu'on vous en accorde.
8: Taureau.
9: On vous propose un poste à responsabilité et à culpabilité surtout.
8: Gémeaux.
9: La pleine lune en carré de Mars réveille les passions. La vôtre s'est assoupie, mais elle est encore là, quelque part.
8: Poisson.
9: Votre charisme attire les regards, surtout celui inquiet de votre conjoint.
8: Balance.
9: Excellente forme en général. Profitez-en aujourd'hui.
8: Vierge.
9: Le grand amour vous attend au tournant. Possiblement avec un gourdin. Restez prudent.
3: Pendant tout l'été, on vous propose de revenir sur les plus grands scandales de tous les temps dans Savourer nos différences. Voici Scandale.
9: Un poison vendu pendant 33 ans.
10: Non, mais c'est un scandale.
11: C'est un scandale.
12: Quelle indignité.
9: Un médicament pris par 5 millions de personnes, vendu pendant 33 ans, soupçonné d'avoir causé la mort de centaines, peut-être de milliers de gens. Et une seule femme, médecin dans un hôpital de Brest, qui a décidé de ne pas se taire. Voici l'affaire du Mediator.

Le Mediator est un médicament dérivé des amphétamines, fabriqué par les laboratoires Servier, fondé par Jacques Servier. Officiellement, il est prescrit comme adjuvant pour les diabétiques en surpoids. En réalité, il est massivement utilisé comme coupe-faim. Et il reste sur le marché pendant 33 ans, consommé par environ 5 millions de personnes. Le problème, cette molécule attaque le cœur. Elle provoque des liaisons des valves cardiaques et de l'hypertension artérielle pulmonaire. Des maladies graves, parfois mortelles. Irène Frachon est pneumologue au CHU de Brest. À la fin des années 2000, elle remarque un schéma troublant. Des patients qui ont pris du Mediator développent des problèmes cardiaques graves. Elle creuse, elle compte, et elle comprend l'ampleur du désastre. En 2010, elle publie un livre au titre frontal. Mediator 150 mg, combien de morts ? Servier obtient en référence

0: opérer la censure du sous-titre, jugé attentatoire à sa présomption d'innocence. Le livre paraît à temps avec la mention « Combien de morts ?» masquée par abandon. La censure sera finalement levée en appel début 2011. Face à elle, l'un des plus grands laboratoires pharmaceutiques français. Une bataille de David contre Goliath. Frachon est isolé, attaqué, mis en doute. Mais elle ne lâche pas. Le combat est long. Il faudra des années pour obtenir le retrait du médicament et la reconnaissance du scandale. Servier oppose à Denis Constant. Frachon, elle, dénonce un laboratoire qui a vendu un poison mortel en toute connaissance de cause pendant plus de 10 ans. Le scandale finit par éclater au grand jour et la justice s'en empare. Le procès s'ouvre en septembre 2019 et dure jusqu'en juillet 2020. Un procès fleuve, des dizaines de parties civiles, des familles endeuillées. Au cœur des débats, combien de morts? Les estimations varient. Plusieurs centaines à plus de 2000 décès, selon les projections. Le 29 mars 2021, le tribunal correctionnel de Paris rend son jugement de première instance. Les laboratoires Servier sont reconnus coupables de tromperie aggravée et homicide et blessures involontaires. Amende, environ 2,7 millions d'euros. Versement aux victimes, 180 millions d'euros. L'agence du médicament, qui n'avait pas su protéger des patients, est-elle aussi condamnée? Pour Irène Frachon, c'est une victoire, mais une victoire amère. Elle juge les sanctions pénales bien faibles au regard de la gravité des faits. L'histoire ne s'arrête pas là. En décembre 2023, la Cour d'appel de Paris frappe encore plus fort. Servier est cette fois reconnu coupable d'escroquerie, un délit dont il avait été relaxé en première instance. L'amende est nettement alourdie et surtout, le laboratoire est condamné à rembourser plus de 415 millions d'euros à l'assurance maladie et aux mutuelles pour avoir fait rembourser par la collectivité un médicament dangereux. Jacques Servier, lui, est mort en 2014, bien avant les jugements. Il n'aura jamais eu à répondre en personne du désastre. Une seule chose est sûre, sans une pneumologue obstinée de Brest, personne n'aurait jamais compté les morts. À bientôt pour un nouveau scandale.
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4: Non mais ça passe vraiment toujours trop vite, hein. C'est déjà l'heure de se quitter pour aujourd'hui. On espère sincèrement que de vous avoir accompagné dans de la bonne humeur, et puis on a fait de mieux, hein, pour vous faire découvrir l'éclectisme de Radio G et vous faire sourire. Alors vous aussi, si vous rêvez de faire de la radio, eh bien les émissions locales sont ouvertes à tous et à toutes. Eh bien foncez, hein. Vous pouvez même faire des podcasts ou être chroniqueur ou avoir votre propre émission. Voilà, il suffit de nous écrire via le formulaire de contact du site radio-g.fr. Bon, on remet ça à très bientôt, hein, aux mêmes horaires, au même endroit. Nous sommes là chaque jour de la semaine, de 8h à 9h, tout au long de l'été. Belle journée ensoleillée à vous, reposez-vous bien si vous êtes en vacances, et bon courage à celles et ceux qui bossent. On vous laisse en compagnie de la météo angevine du jour, suivi du Flash RFI, puis des programmes de Radio G. C'était Savourer nos différences, topette.
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6: Bonjour, vous êtes sur Radio G pour la météo. En ce moment, à Angers, la température est de 18 degrés. Pour ce matin, attendez-vous à un ciel très nuageux. Le mercure atteindra 19 degrés. Cet après-midi, la couverture nuageuse sera importante. Le thermomètre pointera sur 28 degrés, une température estivale bien agréable. Ce soir, une légère bruine accompagnera la nuit tombante. La température s'établira à 18 degrés.
5: C'était la météo pour aujourd'hui. On vous souhaite une belle journée. 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
2: Clotilde Dumais.
1: Et le journal international, c'est avec vous Julien Coquelin.
3: Et à la une, une nouvelle journée de l'indépendance marquée par la guerre en Ukraine. Le pays fête les 35 ans de son indépendance aujourd'hui sous la menace des frappes russes de plus en plus meurtrières. L'Ukraine qui utilise de mieux en mieux ses drones pour les contrer, mais qui manque toujours de missiles pour les intercepter. C'est notre dossier du jour dans un instant. À la une également, la visite du prince héritier Mohamed Ben Salman en France dans un contexte difficile pour l'Arabie Saoudite, lourdement affectée comme tous les pays de la région. Par la multiplication des conflits. Au Moyen-Orient, justement, l'attente des nouvelles sanctions économiques américaines contre l'Iran aujourd'hui. On part aussi en Côte d'Ivoire. Le créateur de contenu Coach Mehdi, accusé de violences sexuelles, a été interpellé ce week-end au Mali. Et puis, traverser le Bosphore à la nage, c'est l'exploit qu'ont accompli hier 2500 participants à Istanbul.
1: C'était donc il y a 35 ans, jour pour jour, sur les ruines de l'Union soviétique, l'Ukraine déclarait son indépendance.
3: Une journée symbolique que l'Ukraine célèbre une nouvelle fois sous les bombardements russes, pour la quatrième année de suite, et avec pour l'occasion une nouvelle démonstration de soutien de la part de ses alliés. La coalition des volontaires se réunit aujourd'hui. Le Premier ministre britannique Andy Burnham est attendu à Kiev aux côtés du président du Conseil européen Antonio Costa. 4 ans de guerre, un front figé, une impasse diplomatique et sur le terrain, les frappes de missiles balistiques qui tuent de plus en plus de civils. Bonjour Muriel Baradon.
4: Bonjour.
3: La guerre s'intensifie dans les airs des deux côtés, c'est notre dossier de ce matin, car les Ukrainiens multiplient eux aussi les frappes à l'aide de drones sur la Russie. Ils ont, ces derniers temps, amélioré leur technologie, Muriel.
4: Oui, les Ukrainiens produisent désormais des drones massivement, et notamment ceux à longue portée. Encore faut-il identifier précisément les cibles et frapper rapidement depuis quelques mois. Les avancées technologiques permettent une plus grande efficacité. Kiev dispose, on le sait, d'images satellites en grand nombre grâce à ses alliés. Elles sont traitées dorénavant grâce à l'intelligence artificielle et avec de nouveaux équipements, elles arrivent directement chez les dronistes ukrainiens sur le terrain et ça permet de gagner énormément de temps. Explication de Xavier Titelman, consultant en innovation aéronautique et défense.
5: Par le passé, il fallait qu'il y ait un humain qui vérifie les photos, qui les exploite, qui voit où va se trouver l'ennemi. Ça prenait des heures et des heures entre une photo satellite, son exploitation, puis ensuite encore des heures avant qu'un opérateur sur le terrain puisse l'utiliser, ce qui fait qu'une pièce d'artillerie ennemie, elle a le temps de bouger, alors qu'aujourd'hui, on parle de quelques minutes ou quelques dizaines de minutes au pire entre une prise de photo et la décision d'engager le feu directement par les Ukrainiens sur le terrain.
4: Et les dronistes ukrainiens peuvent, grâce à ces informations quasi en temps réel, frapper aussi bien derrière la ligne de front que dans les territoires occupés, mais aussi en Russie directement.
3: Mais dans le même temps, on voit les Russes lancer de plus en plus de missiles balistiques destructeurs que les Ukrainiens, on le disait, ne peuvent pas intercepter faute de défense antimissile suffisante.
4: Oui, mais c'est là aussi que cette technologie qui permet aux dronistes ukrainiens d'être très réactifs est intéressante. Je vous propose d'écouter Étienne Marcuse, il est chercheur associé à la Fondation pour la recherche stratégique sur les questions de dissuasion et de défense antimissile.
6: L'Ukraine ne disposant plus d'intercepteurs pour pouvoir intercepter les missiles russes, l'Ukraine va chercher à neutraliser les lanceurs de missiles avant qu'ils n'aient tiré ou juste après qu'ils aient tiré. Et sachant que ce sont des lanceurs mobiles, donc il faut être très réactif, savoir où ils sont en temps réel et pour pouvoir guider les drones en temps réel vers la menace pour pouvoir les neutraliser avant qu'ils aient pu se cacher dans des hangars ou des souterrains.
3: Muriel, on voit donc cette nouvelle façon d'utiliser les drones de manière plus efficace côté ukrainien. Est-ce que ça fait le poids pour autant par rapport aux missiles russes?
4: Alors comme on l'a entendu, les Ukrainiens peuvent frapper avec leurs drones les lanceurs de missiles avant qu'ils n'attaquent. Mais Kiev est en train effectivement de développer ses propres missiles balistiques qui, selon les experts, devraient être prêts dans les 3 à 6 mois.
3: Muriel Paradon, merci beaucoup. Des missiles balistiques dont il sera question aujourd'hui au cours de la visite d'Andy Burnham à Kiev, le Premier ministre britannique qui doit annoncer des mesures pour faciliter la production en Ukraine de missiles Scalp de longue portée. L'Ukraine, dont une attaque de drone en Russie a par ailleurs tué cette nuit 2 mineurs dans un centre d'accueil du sud-ouest du pays. Elle a aussi provoqué un incendie sur un site de la plateforme de commerce en ligne Ozone, visé pour le 3e jour d'affilée.
1: C'est une provocation que dénoncent plusieurs syndicats de journalistes français.
3: La visite en France de Mohamed Ben Salman, alors que le prince héritier saoudien avait un temps été mis au ban de la communauté internationale après l'assassinat du journaliste saoudien Jamal Khashoggi en 2018. Les renseignements américains ont révélé l'implication directe de MBS dans cette affaire. Une plainte contre lui est en cours d'instruction en France pour torture et disparition forcée. Mais ça n'empêchera pas Ben Salman de gravir les marches du perron de l'Élysée tout à l'heure, après avoir assisté hier soir à la cérémonie de clôture de la Coupe du Monde d'e-sport financée par son pays. Le dirigeant saoudien rencontre ce matin Emmanuel Macron, car la France et l'Arabie Saoudite resserrent les liens sur les plans économiques et stratégiques. Sur fond de conflits qui s'additionnent au Moyen-Orient, Nicolas Falaise, c'est l'homme fort d'une Arabie Saoudite dans la tourmente qui est reçu aujourd'hui à Paris.
2: Comme les autres monarchies du Golfe, l'Arabie Saoudite est profondément ébranlée depuis la guerre contre l'Iran lancée en début d'année par les États-Unis et Israël. La riposte iranienne à coups de drones et de missiles chez ses voisins du Golfe et le blocage du détroit d'Ormuz ont fait voler en éclats la stabilité régionale. À cela s'ajoute la résurgence des attaques des rebelles houthis du Yémen soutenus par l'Iran qui n'ont de cesse de viser des installations pétrolières saoudiennes. Un engrenage lourd de conséquences pour le royaume. Quel avenir pour ses ambitieux projets économiques et notamment la vision 2030 de Mohamed Ben Salman, censé permettre aux géants pétroliers de se projeter dans un avenir moins dépendant des hydrocarbures. Et quelle nouvelle architecture de sécurité pour sortir du chaos régional actuel, alors que les États-Unis de Donald Trump ont précipité leurs alliés du Golfe dans l'inconnu. L'Arabie Saoudite de MBS a commencé à répondre à ces interrogations avec l'accord de défense de la Mecque conclu avec le Pakistan et la Turquie. Diversification des alliances qui pourraient intéresser la France, déjà partenaire stratégique de longue date du royaume.
3: Nicolas Falaise et les échanges entre Emmanuel Macron et Mohamed Ben Salman qui passeront probablement par la case Syrie après les tensions de ces derniers jours entre Israël et la Turquie et les frappes israéliennes sur le sol syrien. Israël et la Syrie se sont retrouvés hier pour des discussions en Jordanie sous la houlette de Washington. L'agence de presse syrienne Sana affirme que les échanges ont notamment porté sur des dispositifs concrets pour stopper les opérations israéliennes dans le pays, sur la relance aussi de discussions pour un accord sécuritaire et sur les moyens d'apaiser les tensions entre Tel Aviv et Ankara.
1: Elles sont attendues dans la journée, les nouvelles sanctions économiques américaines censées faire s'effondrer le régime iranien.
3: C'est la promesse en tout cas du secrétaire au Trésor des États-Unis Scott Bessent qui doit détailler ce lundi ce qu'il annonce comme les sanctions les plus sévères de l'histoire à l'encontre de l'Iran. Washington met en garde les pays qui poursuivent leurs échanges avec Téhéran. Et si certains ont pris les devants, comme les Émirats Arabes Unis, la mission s'annonce bien difficile, Nicolas Rocam.
7: Qu'on me cite un seul exemple depuis des décennies d'un régime qui se soit effondré sur la base de sanctions économiques.
8: Sébastien Boussois, spécialiste du Moyen-Orient à l'Institut géopolitique européen, rejette la promesse de Scott Bessent, le secrétaire américain au Trésor ayant promis la ruine économique au pays, gardant des liens avec Téhéran.
7: C'est très difficile de sanctionner les partenaires et les pays intermédiaires. Il faut quand même bien voir que bon nombre de sanctions qui avaient été mises en place dans les paquets contre la Russie ont été totalement contournées en passant par tous les pays d'Asie centrale.
8: Même stratégie pour Téhéran qui tente de compenser partiellement le blocus de ses ports en intensifiant les échanges avec les pays voisins comme l'Azerbaïdjan, mais aussi grâce à la Chine, le principal acheteur de son pétrole. D'après le président iranien, le nombre de trains arrivant de Chine est passé d'un par semaine à trois par jour. Washington a d'ailleurs appelé Pékin à rejoindre sa guerre économique sans succès.
7: L'appel américain, c'est l'appel au porte-monnaie des Chinois. C'est l'appel évidemment à l'économie de la Chine qui est entravée par tout conflit quel qu'il soit. Donc, je ne pense pas que la Chine va renier l'Iran parce qu'au fond, une forme d'humiliation américaine dans cette situation de guerre sert aussi évidemment les visées du régime chinois.
8: La Chine assure continuer à privilégier le dialogue pour résoudre le conflit, notamment via le médiateur pakistanais. Ce lundi, le puissant chef de l'armée du Pakistan, Asaf Mounir, est à Téhéran.
3: Et ce week-end, l'Iran a prévenu tous les pays tentés de se joindre à la guerre économique des États-Unis. Qu'ils seront considérés comme des ennemis s'ils le font.
1: Alors, on entendait parler de la Chine, Julien, mais on part justement à Pékin.
3: Et car une délégation transpartisane de parlementaires japonais entame ce lundi une visite de 4 jours en Chine, une tentative de renouer le dialogue après 10 mois de fortes tensions entre Pékin et Tokyo, avec l'espoir d'ouvrir donc une nouvelle séquence. L'ancien ministre japonais des Affaires étrangères Takeshi Iwaya est attendu en septembre, lui, avant une délégation d'entrepreneurs en fin d'année. Cléa Broderst.
9: C'est une visite au poids surtout symbolique. Des parlementaires japonais de la majorité et de l'opposition sont attendus jusqu'à jeudi à Pékin, où ils espèrent rencontrer des responsables du Parti communiste chinois. Une première depuis la brutale dégradation des relations entre les deux voisins en novembre dernier. La première ministre japonaise Sanae Takaishi avait alors laissé entendre que Tokyo pourrait intervenir en cas d'attaque ou de blocus chinois autour de Taïwan. Une ligne rouge.

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2: Il est midi ici à Paris, 13h à Kiev. Bonjour à tous. Quand jour pour jour, l'Ukraine devenait indépendante, en ce jour de commémoration, les soutiens européens, la coalition des volontaires se réunissent autour de Kiev, toujours sous le feu russe, avec une demande brûlante des autorités ukrainiennes, leur fournir les moyens de parer les attaques de missiles balistiques du Kremlin de plus en plus fréquentes. Le prince héritier saoudien Mohamed Ben Salman est en visite officielle en France, un rapprochement assumé par Riyad et Paris, malgré les critiques des défenseurs des droits humains. Entre renforcement des liens économiques et diplomatiques entre les deux pays et promotion du royaume par l'e-sport. L'e-sport World Cup, gigantesque compétition de jeux vidéo sous pavillon saoudien, s'est en effet achevée hier à Paris sur un bilan que ses organisateurs présentent comme un succès entre affluence, audience et rayonnement international. Les soutiens européens de l'Ukraine se réunissent donc aujourd'hui. Le nouveau Premier ministre britannique Andy Burnham fait à cette occasion son premier déplacement international à Kiev. D'autres dirigeants seront présents par visioconférence, façon de montrer leur solidarité avec les Ukrainiens. Et la date de cette réunion n'est pas choisie au hasard. Le 24 août, l'Ukraine célèbre le 35e anniversaire de son indépendance. Hugues Pernet, ancien diplomate français, était en poste en tant que consul en Ukraine en 1991. Cet événement est selon lui à l'origine de la guerre menée actuellement par la Russie en Ukraine.
3: Dès le 26 août, la Russie, M. Yeltsin, fait une déclaration très importante qui dit en substance, si l'Ukraine va vers l'indépendance, la Russie aura des revendications territoriales concernant le Donbass et la Crimée. Donc c'était le 26 août, vous voyez, deux jours après. Or, les Ukrainiens, quand ils ont proclamé leur indépendance, le Parlement ukrainien, quand il a proclamé son indépendance, c'était pas de la liette générale, c'était de l'inquiétude. Il faut savoir qu'à cette époque, il y avait, je les ai pas comptés, mais mettons 700 000 soldats soviétiques sur le territoire ukrainien. Et la question qui se posait à Kiev, leur inquiétude, c'était de se dire que vont faire ces 700 000 soldats soviétiques si on continue vers l'indépendance. C'était une sécession. Donc, M. Gorbatchev était censé maintenir l'intégrité de l'Union soviétique et il n'était pas exclu à ce moment-là qu'il fasse intervenir ses soldats. M. Gorbatchev ne l'a pas fait. Mais c'est M. Yeltsin, lui, qui a pris la décision de dire si ça continue comme ça, nous, on modifiera les frontières.
2: L'ancien consul Hugues Pernet, auteur du livre Journal du premier ambassadeur de France à Kiev, interrogé par Sergueï Dmitriev du service russe de RFI. Lors de cette réunion qui va débuter dans une heure, des États membres de la coalition des volontaires, réunis par la France, l'Allemagne et le Royaume-Uni, Kiev espère en priorité obtenir des missiles intercepteurs vitaux pour parer les attaques de plus en plus fréquentes des engins balistiques tirés par Moscou. Des batteries de missiles patriotes montées sur camions vont embarquer pour la Crète. Ces engins intercepteurs seront déployés dans l'île grecque sur le site militaire de Souda, sur la plus grande base américaine et de l'OTAN en Méditerranée orientale, avec l'objectif de répondre à la menace d'une escalade entre Washington et Téhéran. L'Iran envisagerait d'étendre sa riposte au-delà du Moyen-Orient et de frapper des cibles américaines en Europe. L'armée sud-coréenne a d'ailleurs annoncé aujourd'hui que les États-Unis avaient annulé un important exercice militaire conjoint prévu le mois prochain en raison de la guerre en Iran, Washington évoquant le manque de disponibilité, là aussi, de ses forces armées. Le prince héritier saoudien Mohamed Ben Salman est à Paris, une visite officielle de MBS qui retrouve les honneurs de la France. Le prince héritier va aborder avec le président Macron les grandes crises du Moyen-Orient et le renforcement des liens économiques entre les deux pays. Hier soir, il a assisté à la cérémonie de clôture de la Coupe du Monde d'e-sport au Grand Palais, soit la pratique compétitive et donc sportive des jeux vidéo, un domaine dans lequel Riyad a investi massivement, notamment Nicolas Roca pour transformer l'image du Royaume saoudien.
1: Pour cette première édition du Mondial d'e-sport en dehors d'Arabie Saoudite, du fait de la guerre au Proche-Orient, Mohamed Ben Salman se devait de faire le déplacement. Le prince héritier mise particulièrement sur les jeux vidéo dans le cadre de Vision 2030, son vaste plan de transformation du pays visant à l'émanciper des hydrocarbures. En 2022, Riyad a lancé sa stratégie, 250 entreprises, 39 000 emplois, 13,3 milliards de dollars de contribution du secteur des jeux vidéo d'ici 2030. L'e-sport World Cup est la vitrine de ce soft power. Lancée en 2024, la compétition héberge durant 2 mois les plus grandes stars des jeux vidéo dans les rues de la capitale du royaume. Mais l'Arabie Saoudite se diversifie dans le domaine grâce à son fonds souverain. Il vient de franchir une nouvelle étape en participant avec un consortium au rachat du géant Electronic Arts pour 55 milliards de dollars. Riyad met donc la main sur les plus grandes franchises de jeux vidéo de sport avec un objectif clair, changer auprès des jeunes l'image d'un pays critiqué pour ses restrictions de la liberté d'expression, les nombreuses violations des droits de l'homme et les discriminations envers les femmes.
2: Et 8 ans après l'assassinat du journaliste Jamal Khashoggi par des agents saoudiens, plusieurs syndicats de journalistes condamnent cette visite, la qualifiant de provocation envers les défenseurs de la liberté de la presse. Une plainte contre Mohamed Ben Salman pour torture et disparition forcée est en cours d'instruction. La première semaine de négociation à la COP17 s'était achevée sans grande annonce consacrée à la lutte contre la désertification en Mongolie, à Oulan-Bator. Les discussions vont se poursuivre cette semaine sur des sujets aussi importants en raison du réchauffement climatique que la gestion de la sécheresse, des migrations ou la réhabilitation du pastoralisme. De fortes pluies bloquent des milliers d'automobilistes depuis une semaine au Pérou. La seule route qui relie le sud à la capitale Lima a été coupée en deux par des coulées de boue. Des voitures, des autobus et des camions sont restés coincés entre un pan de montagne effondré et une falaise surplombant le Pacifique. Environ 2000 personnes sont encore bloquées, Martin Chabal.
4: Surpris par les inondations et les glissements de terrain sur la route, ces Péruviens sont passés en mode survie. Très peu de journalistes ont pu se rendre sur place, mais les rares interviews diffusées à la télévision témoignent de la détresse sur place.
5: On a notre voiture là-bas, bloquée à 3 km d'ici. Nous, on a décidé d'aller marcher pour acheter de la nourriture, parce qu'hier, on n'avait rien à manger.
4: Un pont aérien a été mis en place depuis samedi pour évacuer les personnes les plus vulnérables. C'est le cas d'Isabella, transportée dans un hélicoptère de l'armée.
6: J'étais là-bas depuis une semaine, j'ai des jeunes enfants, même pas 10 ans, et on n'avait ni à manger ni à boire.
4: Si la route commence à être débloquée, ces coulées de boue ont affecté toute l'économie locale. Comme les camions ne peuvent pas passer, certaines villes du sud du pays ne reçoivent pas de marchandises et de carburant. Les prix à la station essence et dans les marchés ont commencé à monter, et la chambre de commerce d'Arequipa estime les pertes à près de 250 millions d'euros. Une situation catastrophique pour un intense épisode de pluie, mais sûrement rien comparé à ce qui attend le Pérou dans quelques mois. Le phénomène climatique El Niño promet d'être dévastateur en fin d'année et les pluies et les glissements de terrain attendus pourraient faire bien plus de dégâts dans tout le pays. Martin Chabal, Lima, RFI.
2: Revenons à l'e-sport à présent pour parler exclusivement de compétitions sportives. L'e-sport World Cup s'est donc achevé hier à Paris. La finale du tournoi se jouait sur Counter-Strike. La structure russe Spirit affrontait le club turc FUT devant un public chauffé à blanc. Jean-Baptiste Brine était sur place au Grand Palais.
7: La reine de Bercy est pleine à craquer. Musique fumigène, la scène réunit tous les préparatifs d'une bataille épique. Depuis les gradins, Raphaël assiste pour la première fois en personne à un tournoi de Counter-Strike.
8: Content en plus de voir Spirit en grande finale, qui est une de mes équipes favorites avec Falcons. Donc je suis content d'être là et j'espère que Donk va cliquer, moi ça me ferait plaisir.
7: Donk, ou Daniil Krychkovets de son vrai nom, c'est le jeune prodige de Spirit que Raphaël, comme beaucoup d'autres présents en tribune, sont venus admirer. Mais la salle reste globalement acquise à la cause de leurs adversaires, les outsiders de FUT que peu de gens attendaient en finale. Et la surprise ne s'arrête pas là. Dès l'entame de la rencontre, FUT donne le ton et remporte la première manche. Piqué à vif et hué par le public, Spirit riposte. FUT s'accroche et force les prolongations lors des 2 manches suivantes, mais rien n'y fait. Si la salle exulte à chaque point gagné par FUT, ils finissent malgré tout par s'incliner 3-1 face à Donk et ses coéquipiers. Mathieu était venu soutenir leurs adversaires.
9: Je suis maudit à chaque fois que je vais en présentiel à un tournoi. L'équipe que je veux pas qu'elle gagne, elle gagne. Je me suis bien amusé, c'était cool.
7: Tandis que les joueurs de FUT quittent la scène, Donk soulève son trophée et continue de faire l'étalage de son talent à seulement 19 ans.
2: Un reportage de Jean-Baptiste Brine au Grand Palais de Paris. Voilà, c'est la fin de ce journal. Tout de suite, 8 milliards de voisins.

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2: 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Charlotte de Rouen.
1: Bonsoir à toutes et à tous. Le Premier ministre malien Abdoulaye Maïga est à Alger pour une visite de travail pour essayer d'améliorer les relations entre le Mali et l'Algérie. Cette réunion de la coalition des volontaires, les principaux soutiens européens de l'Ukraine, se retrouve à Kiev pour discuter de l'aide à lui apporter dans sa guerre face à la Russie. En France, les producteurs de pommes de terre anticipent une baisse de 23% de leur production par rapport à l'année dernière. C'est l'une des conséquences de la sécheresse et des canicules de cet été en Europe. C'est une visite pour tenter d'améliorer les relations entre le Mali et l'Algérie. Le Premier ministre malien Abdoulaye Maïga est à Alger pour une visite de travail. L'objectif est notamment de dialoguer directement sur plusieurs problématiques clés après des mois de brouille diplomatique. Abdoulaye Maïga est accompagné de plusieurs ministres. Bonsoir Sofiane Amazian.
3: Bonsoir Charlotte, bonsoir à tous.
1: Et il a pu se rendre au palais présidentiel pour s'entretenir avec le président algérien Abdelmadjid Tebboune.
4: Le Mali et l'Algérie sont condamnés à cheminer ensemble, condamnés à œuvrer dans le sens de la prospérité pour les deux peuples, a déclaré Abdoulaye Maïga à l'issue de l'audience avec le président algérien Abdelmadjid Tebboune, tout en confirmant que le chef de la junte, Assimi Goïta, effectuera prochainement une visite d'État en Algérie. Réenclencher, relancer la coopération algéro-malienne sur plusieurs volets, tel était l'objectif de cette visite de travail d'abord, puis des discussions entamées dans la matinée par Abdoulaye Maïga, accompagné, vous le disiez, de plusieurs de ses ministres, aux côtés de son homologue algérien, Sifi Rieb. Les échanges se sont davantage concentrés sur l'aspect sécuritaire. L'Algérie espère retrouver un rôle de médiateur, un rôle d'intermédiaire dans le nord du Mali, plus de 2 ans après la fin de l'accord d'Alger pour la paix et la réconciliation signé par le gouvernement malien et les groupes indépendantistes. En 2015, Bamako avait invoqué notamment l'instrumentalisation de cet accord par les autorités algériennes. Sur le volet économique, les deux pays entendent réactiver la coopération, notamment dans le domaine des hydrocarbures. La finalisation de la route transsaharienne qui traverse le Mali a aussi vraisemblablement été abordée.
1: Merci beaucoup Sofiane Amazian pour toutes ces précisions. En RDC, en plus de l'épidémie de fièvre Ebola, une autre maladie touche le pays, le choléra. Depuis le début de cette année, près de 39 500 cas suspects et 1200 décès ont été enregistrés. La maladie se révèle beaucoup plus meurtrière dans les provinces qui ne sont habituellement pas touchées.
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1: La capitale ukrainienne accueille en ce moment une réunion de la coalition des volontaires, les principaux soutiens européens de l'Ukraine face à l'invasion russe. L'Ukraine qui espère obtenir plus de soutien, notamment en matière de défense antiaérienne. À Kiev, les habitants attendent beaucoup de ce sommet. Reportage de notre correspondante Emmanuelle Chasse.
5: Aujourd'hui, au cœur de Kiev, qui marque le 35e anniversaire de l'indépendance de l'Ukraine, les dirigeants européens affichent leur soutien au pays. Pour les habitants, comme Maria, qui porte aujourd'hui sa vijaybanka, la chemise traditionnelle ukrainienne, cette aide s'inscrit dans le rapprochement entre son pays et l'Europe.
3: Nous apprécions beaucoup nos partenaires et l'aide européenne est très importante pour nous. On considère qu'on fait partie de la famille européenne tous ensemble sur un seul continent. Il semble donc que nous devons combattre la Russie et le mal ensemble.
5: Mihailo, un retraité, aimerait surtout voir l'aide déjà promise arriver sur place.
6: Nous espérons et comptons sur l'Europe pour ne pas nous laisser sans aide. Nous attendons les mirages, mais quant à savoir s'ils arriveront ou pas, c'est une question de volonté.
5: Sous la menace du feu russe quasi quotidien, les Ukrainiens se réjouissent de ce nouveau sommet de la coalition des volontaires, mais ils attendent surtout les annonces concrètes faites par les alliés. La France, le Royaume-Uni, le Danemark et la Norvège ont d'ores et déjà annoncé de nouvelles mesures d'aide à la défense aérienne pour aider l'Ukraine à intercepter les missiles russes. Emmanuel Chaz, Kiev, RFI.
1: Les rebelles houthis du Yémen revendiquent l'attaque d'un pétrolier au large de l'Arabie Saoudite. La frappe a été menée à l'aide d'un missile balistique et elle a provoqué un incendie à bord du navire, selon le porte-parole militaire des houthis. Les rebelles houthis soutenus par l'Iran prennent régulièrement pour cible des navires saoudiens depuis qu'ils ont annoncé fin juillet un blocus maritime contre l'Arabie Saoudite qui soutient le gouvernement yéménite. Le prince héritier d'Arabie Saoudite, lui, est en visite en France. Mohamed Ben Salman a assisté hier à la cérémonie de clôture de la compétition de jeux vidéo eSports World Cup. Et aujourd'hui, il a été reçu par le président français Emmanuel Macron. Au menu des discussions, la situation au Moyen-Orient, la crise Iran-Arabie Saoudite, le dossier israélo-palestinien ou encore la situation au Liban et en Syrie, mais aussi le rapprochement économique entre Paris et Riyad. Mais plusieurs syndicats de journalistes français condamnent cette visite car pour eux, il s'agit d'une attaque envers les défenseurs de la liberté de la presse. Car en 2018, le journaliste saoudien Jamal Khashoggi avait été tué dans le consulat saoudien d'Istanbul. C'est l'une des conséquences de la sécheresse et des canicules de cet été en Europe. Les producteurs de pommes de terre anticipent une baisse de 23% de leur production par rapport à l'an dernier. En France, si ces prévisions sont exactes, la récolte sera la plus faible de ces 30 dernières années. Antoine Camara.
7: La France a connu 5 épisodes successifs de canicule cet été ainsi qu'un déficit en eau exceptionnel pour les cultures. C'est presque du jamais vu pour les producteurs de pommes de terre, estime Geoffroy Devry, président de l'Union nationale des producteurs de pommes de terre français.
8: L'année dernière, on était à 43 tonnes, un peu plus de 43 tonnes et demie en 2025 de rendement à l'hectare. Et cette année, pour l'instant, la projection estimée aux alentours de 34 tonnes et demie, quoi. C'est encore moins qu'en 2022 où on était déjà dans un rendement historiquement faible.
7: Conséquence, près de 400 millions d'euros de pertes économiques pour la filière de la pomme de terre française. Un coût qui aura forcément des répercussions pour le consommateur.
8: L'aléa climatique, il ne peut pas être supporté financièrement que par l'agriculteur. Il va falloir que l'ensemble de nos acheteurs, de nos clients, comprennent que produire de la pomme de terre, ça coûte cher et c'est risqué.
7: Et en plus d'une hausse des prix dans la grande distribution, les producteurs demandent à l'État un dispositif exceptionnel de soutien pour la filière.
1: Antoine Camara du service économie de RFI. Dans la guerre commerciale que les États-Unis ont engagée avec le Canada, Donald Trump hausse le ton ce lundi et dit vouloir imposer des droits de douane de 50% sur les voitures et l'acier canadien à partir du 1er janvier 2027. Et ce, alors que l'acier canadien entrant aux États-Unis est déjà soumis à un droit de douane qui peut aller jusqu'à 50%. Les discussions en vue d'un accord commercial entre les États-Unis et le Canada ont été violemment interrompues vendredi soir. Depuis, le ton ne cesse de monter entre Ottawa et Washington. Aux États-Unis, 90 000 personnes évacuées à cause d'un feu de forêt dans le Nevada, dans l'ouest du pays. L'avancée rapide des flammes menace Reno, l'une des principales villes de cet état. Plus de 6000 hectares ont déjà été détruits et le feu a également détruit plusieurs maisons et fait 6 blessés, dont 3 secouristes. C'est la fin de ce journal en français facile.
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3: Bonsoir à toutes et à tous.
4: Bonsoir.
3: Et si vous m'entendez, parce que moi j'en entends rien dans mon micro.
4: T'entends pas ?
5: On t'entend, ouais.
3: J'entends rien dans le son. C'est pas grave, ça va le faire. Ce soir, c'est une émission un peu particulière, la reprise, mais aussi la dernière avant la rentrée. Et pour marquer le coup, on a préparé cette dernière heure d'émission un peu particulière avant de passer sur les deux heures à la rentrée.
5: Ouais, carrément. C'est trop bien.
4: Alors déjà, comment vous vous sentez après cet été de festival et de plein de concerts?
5: Bien, on a vu plein de belles choses, c'était trop bien. Fatigué évidemment, mais on va pas se plaindre quand même.
3: Fatigué, ouais. Je pense que c'est bien le mot, c'est cool. On se rend compte de la chance qu'on a en fait. Vous avez pu faire en plus un festival en plus, le Motocultor, on a pu faire le Cafest, on a pu faire l'Omega Sound, on a pu faire le Hellfest, le VNB, le West Hill qui approche.
5: Je me permets l'Omega Sound.
3: L'Omega Sound.
5: Non.
3: C'était l'année dernière? Non,
5: ouais.
3: L'année dernière.
5: Ah oui, cette année, ouais.
3: Donc, on a fait quand même pas mal de festivals en peu de temps, en un an. Même ouais. pas. Et donc, c'est génial. Par contre, ça tire, quoi.
4: C'est un peu comme une drogue, on a envie d'y retourner quand même.
5: Ouais, après.
3: Alors, non. Non. Je dois te couper de moi, là, pour l'instant. Juste un petit peu de pause et après, ensuite, carrément avec grand plaisir.
4: Ou alors, ça se fait par étapes parce que j'aime bien voir les groupes qui sont annoncés et du coup, ça me hype et après.
3: Je sais pas ce que tu disais du coup, Laetitia, pardon.
5: Je disais que c'est extrêmement intense et qu'en fait, ça reste, même si c'est bénévole et qu'on est. On paye pas nos passes, hein. On a vraiment une chance incroyable de pouvoir être présent sur tous ces festivals.

0: ça reste, si on veut faire les choses de la manière la plus convenable possible, et puis bah rendre honneur aussi à la chance qu'on a eue d'avoir d'avoir des entrées et des passes, bah ça demande du travail. Et du coup, c'est un petit peu aussi la conclusion de cette cet été très intense, c'est qu'on a beaucoup travaillé. Je suis en train de regarder Ziggy niveau montage. C'est vrai que pour le motoculteur, entre deux concerts, on allait faire du montage. C'est
1: En fait, on profite un peu du festival, mais plus en allant voir les festivaliers, puis aussi d'interviewer les groupes, ça reste.
0: Ouais, c'est vraiment une expérience incroyable qui nous a été donnée, donc je trouve ça vraiment chouette. Et puis, on essaie de pas se mettre la pression, mais on espère qu'on est à la hauteur, en tout cas, de la chance qu'on a eue, voilà.
2: Je pense qu'en fait, c'est surtout quand on commence en fait à toucher du bout des doigts ce que c'est vraiment d'être animateur radio, qu'elle soit bénévole ou pas. On se rend compte du boulot que c'est, et puis je pense que plus on est dedans, plus on découvre la chance que l'on a, plus on a envie d'y mettre aussi de nous, plus on comprend, plus on découvre de nouvelles personnes. Donc il y a vraiment pas mal de choses qui font que maintenant, en fait, on a peut-être mûri aussi quelque part.
1: Bah ouais.
2: Je parle au niveau du boulot, hein. On va pas trop non plus s'enflammer. Mais ouais, il y a un peu de ça, et quand on se dit que pour certaines personnes, c'est leur boulot à temps plein, bah chapeau.
0: Ouais, chapeau.
2: Même
0: bas.
2: Si c'est de plus en plus difficile, comme tu disais, Laetitia, sur le motoculteur, où tu as discuté avec des journalistes et journalistes qui t'ont clairement dit que c'était de plus en plus difficile et qu'ils en vivent plus et que parfois ils sont effacés, même parfois souvent, par
0: les influenceurs
2: et influenceuses. Et je ne te parle pas de créateur ou créatrice de contenu.
0: C'est pas la même chose.
2: C'est aussi, on a pu en parler et voir la différence ce week-end, ce qui est hyper important. Il y a une genre de guerre souterraine, un peu à l'Underworld, qui est dans ce milieu-là. Et ça fait réfléchir, en effet, on en parlera peut-être plus tard, mais il y a Dislocker aussi, ils en parlent aussi pas
0: absolument
2: mal.
0: Absolument passionnante cette interview, j'ai hâte de la monter. Ouais.
2: Et puis nous aussi, on le voit, on n'est pas bon sur Instagram, pourtant on essaye. Et ça fait du bien parce que sur le VNB, on s'est rendu compte qu'il y avait deux bureaux, deux personnes qui s'occupaient distinctement des influenceurs des réseaux sociaux et influenceuses, et de l'autre côté, les médias. Et nous, on rentre pas dans les créateurs de contenu, mais on rentre dans le média. Donc en fait, notre boulot aussi, et c'est ça qu'on préfère, c'est la radio.
0: Ouais, de se replacer aussi là-dessus.
2: On se doit faire des réseaux sociaux, mais ce n'est pas notre premier objectif,
0: c'est de faire vivre Radio G.
2: Gros média de vieux qui me plaît énormément, qui est touchant. Il n'y a pas de visage, il n'y a pas d'ego. Enfin, si, il y a des égos, mais pas ici en tout cas, je pense pas. On est là, on est dans l'obscurité, on a éteint les lumières, on est entre amis, trois micros, on a pris le temps d'écouter de la musique à fond, de discuter tout, de rien, et puis.
0: On se rappelle comme ça. Pourquoi on est venu la première fois ici faire notre maquette?
2: Et pourquoi on y retourne pour septembre et à 2 heures toutes les deux semaines?
0: C'est trop bien. Trop de la chance. Merci au bureau de Radio G de nous avoir permis ça.
2: Et puis encore une fois, merci à tous ces festivals qui pourraient nous dire non, parce qu'en fait, on fait partie des dinosaures et qui font confiance, qui ont envie de nous voir, qui sont même contents parfois aussi même de nous le dire, c'est cool de continuer ça. Donc ça fait plaisir et que j'espère, malgré les baisses parfois d'aide au niveau de la culture, des subventions, etc., qu'on sera encore là un petit moment ça fait plaisir et très beau média et qu'il faut revenir à une consommation un peu différente que celle de Spotify, Deezer et autres. Et puis vive la radio.
0: Vive la radio.
1: Vive la radio.
0: En effet, ouais.
1: C'est bien dit.
0: Eh ben, Axel, on parlait de festival.
2: Alors, Ziggy.
0: Oui, mais de toute façon, du coup, les gens croient qu'il y a 4 personnes, du coup.
1: Je vais changer de nom, je vais m'appeler après Zigzel ou je sais pas quoi, je vais faire un mélange.
0: En fait, est-ce que tu pourrais pas changer de nom à chaque saison?
1: Ou une émission sur deux.
0: Du coup, le motoculteur, t'as fait un exercice que t'adores. T'as été faire des micro-trottoirs avec ton petit micro radio et c'est trop chouette. Je te laisse nous dire ce que t'as fait.
1: Alors déjà, j'ai beaucoup apprécié de faire des concerts durant ces 4 jours. On a eu la chance de voir plein de groupes et justement que j'ai jamais vu en live. Et ça, c'est énorme. J'ai eu beaucoup de coups de cœur durant chaque jour.
0: Et aussi. T'as eu du cœur à l'ouvrage aussi.
1: Bah, chaque journée, j'ai eu au moins un concert où j'ai eu un coup de cœur.
0: Ouais.
1: Par exemple, Sierra Veins le samedi, enfin le vendredi, c'était plus Soen. Mais du coup, j'ai pas envie de tout dire tous mes coups de cœur. Mais plutôt.
2: Quand on parle de fatigue, c'est compliqué. Sachant qu'on taffe en même temps, donc forcément.
1: Et je laisse la parole aux très chers festivalières et festivaliers pour leur gentillesse d'avoir accepté d'échanger durant ces quelques micro-trottoirs. Voilà, on les écoute.
3: Et Castle Rat, genre je m'y attendais, je suis venu en partie pour, avec Judas Priest. Et ouais, vraiment, Castle Rat, c'est. Ça répond à mes attentes, genre c'est pile les musiques que j'écoute, genre c'est l'énergie qu'ils dégagent et que du coup ils ont retransmis là sur le concert, donc vraiment conforme on va dire à mes attentes.
4: On a découvert Selkilt qui était très sympa et ça nous a bien plu.
5: Moi mon coup de cœur c'était Awar hier soir, ils ont une énergie dingue sur scène.
6: Non, c'était juste le concert de Slaughter, de Slaughter to Prevail, qui était vraiment ouf, malgré les controverses qui l'entourent. Je trouve qu'il a vraiment bien géré le truc. Il parle beaucoup au public, il montre vraiment tout son travail sur lui déjà. Et puis, enfin, juste la prestation scénique était absolument dingue. Sa voix complètement folle. À un moment, il a demandé à tout le monde de se taire. Et il a poussé un cri, mais qui a résonné, je pense, dans le cœur de tout le monde, sans micro, ouais. Donc voilà, donc vraiment Slaughter, ouf.
7: J'ai pas vu beaucoup de concerts, comme j'ai passé mon temps à faire du bénévolat, je peux pas beaucoup. Je peux pas vraiment beaucoup dire. Bon, j'ai vu en vrai Amen Ra, mais que j'avais déjà vu, qui m'a été recommandé par cette personne-là d'ailleurs, que j'avais vu aussi en live sur YouTube. Et en vrai, belle découverte. Là, j'ai hâte de voir Les Prousses, puisque je vais avoir du temps pour aller voir Les Prousses. Et Nanowar aussi, que j'ai jamais vu, ni l'un ni l'autre. Les Prousses, on me l'a vachement vendu, comme à ce qui paraît, c'est des bêtes de scène, donc j'ai trop hâte de voir ça.
8: Alors, le jeudi, Battle Snake, c'était vraiment très très sympa. Et c'est à peu près tout pour le jeudi. Gros big up à Amen Ra, parce qu'en fait, notre tatoueur, il a fait leur logo. Et du coup, c'est beau, mais c'était pas trop notre truc. Ensuite, le vendredi, il y avait Gravity. C'était vraiment, vraiment très, très bien. La fonte, elle ressemblait un peu à Ginger, mais en français. Donc, c'était vraiment très, très cool. Ensuite, il y avait Erfner. C'est du Celtic. Au top, c'était très sympa. Et il y avait Massisteria aussi. Et en parallèle, il y avait Vision of Atlantis. On les voyait pour la première fois et on a vraiment adoré. Il y avait un petit vent, il y avait des nuages. C'était voilà le top. Ensuite, samedi, Ordenhagen. On aime beaucoup le métal allemand et donc eux, ils étaient trop bien. On a aussi vu Icebreaker. Métal allemand, mais trop trop bien aussi. Et après, il y avait Within Temptation et Steven Seagull.
9: Coroner et Textures. Texture, c'est un de mes groupes préférés, mais Coroner, ils sont immanquables en ce moment. Ce qu'ils font, c'est énormissime. Gros comeback et énorme concert, pas déçu.
10: Du coup, j'ai vu Vision of Anantis hier soir, et du coup, ce soir, ça serait plus Within Temptation.
11: Très bonne découverte avec Ordenhagen. Et là, on attend beaucoup Nanowar Hostile, Within Temptation et bon, Froglip Studio de ses passages YouTube que je suis depuis un moment.
3: C'est carrément Monkeys on Mars, le coup de cœur. Énorme surprise, j'avais écouté que de musique, je savais que ce serait un mood calme, chill, etc. Mais grande claque, énorme claque sur la complémentarité des paires d'instruments, double basse, double batterie, genre vraiment un voyage pas loin d'indescriptible, vraiment, vraiment waouh.
1: Donc merci à eux, j'espère que vous nous écoutez en tout cas.
0: Et
1: pour en revenir à mon coup de cœur, c'est celui du jeudi, il clôturait quasiment le festival et c'est un groupe que j'avais jamais vu, qui passait pas beaucoup en Europe, donc c'était vraiment l'occasion de les voir, Primus et leur morceau John the Fisherman.

0: C'était Primus, le morceau John the Fisherman. Donc en live, c'était complètement fou. Le jeu de basse est incroyable. J'ai jamais vu un bassiste jouer aussi bien. Et pour la petite anecdote, c'est aussi le bassiste qui a fait la musique de South Park.
1: Ok.
2: Ah oui, ok, d'accord.
0: Donc c'est très déjanté et très 90. J'attendais pas grand-chose, j'ai juste un morceau, un album chez moi. Et grosse claque, donc je pense que je vais écouter pas mal d'albums.
1: Ça veut donc dire que tu l'as en vinyle ?
0: Non, en CD.
1: Ah ok, il va falloir que tu te fasses une autre virgule, hein, du coup.
0: Et toi du coup, Laetitia, alors ton coup de cœur de festival ?
1: Eh bien moi, aujourd'hui, je vous emmène à Paris, le Paris populaire de Pigalle. Je vais vous reparler, parce que tu avais déjà fait une chronique sur eux, Zili. Je vais vous parler de quatre musiciens, musiciennes, qui ont décidé, sans vraiment le décider, de remettre le grunge au goût du jour. C'est Sex Shop Mushrooms. Alors leur groupe, il s'est formé en 2022 autour de Timothée, de Victor, de Cyprien et de Julia. Forcément, quand on va les écouter tout à l'heure, ce sera vraiment difficile de pas penser aux années 90. Alors on entend évidemment du Nirvana parce que voilà, moi j'adore Nirvana. Mais pas seulement. En fait, les influences de ce groupe, elles sont multiples, que ce soit Deftones, Korn, System of a Down, Turnstile ou des groupes un peu plus récents comme Wonder Horse ou Fontaine D.C. Parce qu'en fait, on a pu les interviewer et ce qu'on a compris de l'interview, c'est qu'ils cherchaient pas vraiment à ressusciter Seattle en 91. C'est pas du tout leur projet. Ils font leur grunge à eux. Ils ont pris cette musique qui était sale, qui était rageuse, complètement désabusée pour raconter leur propre génération. Alors finalement, 30 ans après Kurt Cobain, peut-être avons-nous toujours les mêmes raisons d'avoir besoin du grunge. Enfin, en tout cas, moi j'ai toujours des bonnes raisons d'en avoir besoin. Le mal-être, le sentiment de pas trouver sa place, la colère contre le monde, parfois contre soi-même. Alors Sex Shop Mushrooms, ils parlent de santé mentale, de rapports humains, de rébellion, mais aussi des violences faites aux femmes. Alors, en 2024, ils ont autoproduit leur premier album. C'était plutôt discret comme réussite, mais ça envoie quand même pas mal. C'était God Doesn't Exist. C'est 11 morceaux qui leur ont permis de se faire connaître et surtout, en fait, ils ont une puissance live phénoménale et donc ils ont multiplié les concerts. C'est, je trouve, un vrai groupe de scène. Même si j'adore leurs albums studio, leur musique, elle est vraiment faite pour être jouée fort, même très fort. On l'a vu au VNB Fest vendredi soir. C'était la toute petite scène des tremplins parce qu'ils ont participé au tremplin du VNB Fest. Et moi, je trouve ça génial aussi de pouvoir donner leur place à un groupe de metal grunge sur une scène de tremplins musicaux. À l'heure actuelle, on aurait pu se penser pop, rap et c'est trop bien de les voir arriver.
2: C'était plein quand même.
0: Ouais, petite scène.
1: C'était plein et les gens bougeaient, mais tellement. C'était...
2: Ouais, sans parler du groupe en lui-même, hein, quand tu vois qu'il y en a un qui finit sur les enceintes et tout
1: oui.
2: Ça, quoi.
1: C'est, ah, c'était fou.
2: Avec une énergie folle, avec un chanteur habité.
1: Ouais.
2: Une batteuse qui est plein d'énergie tout en étant souriante et avec une grande gueule pour annoncer aussi ses messages, enfin, pour ouais. Dénoncer aussi le manque de femmes sur scène. Enfin, il y a un tout. Et puis, ce chanteur complètement. À sa place, est paumé en même temps. Je sais pas comment vous voyez. Il était habité. Il est,
1: ouais.
2: c'est paumé dans le bon sens. Enfin, il y a quand même quelque chose de. C'est ce que j'expliquais. C'est parfois, c'est comme si on achetait. Il y a ce jean patiné qui a vécu, qui tu sens que c'est vrai, et celui que t'achètes dans un magasin. Et parfois, c'est un peu ça dans la musique. Des fois, des choses qui ont été créées pour faire paraître un semblant de. Et là, on sent qu'ils font pas semblant. On sent qu'il y a du vécu. On sent que ils crachent quelque chose sur scène. Que c'est vrai. Vous voyez ce que je veux dire ?
1: Oui, oui, c'est sincère.
2: C'est sincère, c'est réel. Et ils font pas du grunge parce que.
1: Mais d'ailleurs, ils le disent.
2: On est genre, un peu paumé. Vous vous rendez compte ? Un peu style, un peu à la mode. Essayer de sortir un peu du sentier. Non, c'est vraiment leur identité, quoi. Et putain, c'était fou.
0: Dans leurs propos, ils s'en fichent complètement de leur style.
1: Leur projet, c'est pas de plaire, c'est de faire. Et je trouve que c'est carrément l'essence du grunge. Donc, ils ont sorti un album. Alors, je te regarde, Ziggy, parce que t'es bien meilleur que moi en termes de date.
0: Il est sorti en août. Attends.
1: Ouais, c'était suite au concert que tu as vu au mois de décembre au Shabada.
0: Ouais, la première partie de Pogo Crash Control, c'est et c'est l'album 13-12-17 qui est sorti cette année.
1: Ouais. Et là, en fait, ils ont voulu quelque chose de plus brut, de plus cru, plus proche de ce qu'ils font en concert, en fait. Et pour obtenir ce son, bah, en fait, ils ont été chercher quelqu'un qui connaît bien le grunge, mais qui, d'après eux aussi, est un peu entré dans le grunge sans vraiment penser qu'il était rentré dans le grunge. C'est Jack Endino, le producteur et l'ingé son du son historique de Seattle, donc notre son grunge.
0: Premier album de Nirvana, Bleach.
1: Voilà, Soundgarden, Mudhoney, enfin, bref, c'est lui qui a masterisé leur album, donc la classe quand même.
2: Classe.
1: Ouais, et du coup, moi je trouve que la boucle elle est assez belle, 30 ans après l'explosion du grunge américain, bah, on a un jeune groupe parisien qui va confier son disque à l'un de ceux qui ont contribué à fabriquer ce son, même si peut-être que c'est à l'insu de leur plein gré. Donc derrière la filiation, on va arrêter de parler qui descendent d'eux, les petits-fils, les fils, peut-être pas les petites-fils, j'abuse. Sex Shop Mushroom, on disait, ils veulent surtout construire leur propre identité. Tu le disais, Alex, c'est sincère, c'est brut. Et leur devise, elle se résume à break norms, sound loud. Casser les normes, jouer fort. Alors, le grunge, c'est peut-être pas seulement une histoire de chemise à carreaux, de jeans sales et de guitare saturée ou de Seattle. C'est une manière de dire, bah, je me reconnais pas complètement dans ce monde et moi, j'ai envie de m'exprimer comme j'en ai envie. Ils nous ont laissé un message, justement, en parlant de s'exprimer. Donc, je vous laisse l'écouter et ils introduisent la chanson.
3: Hello.
4: Sex Shop Mushrooms, vous êtes sur Into the Pit et nous vous proposons notre symphonie numéro 2 de l'album 13-12-17. Nice Place to Die.
1: Merci beaucoup.

0: c'était Nice Place to Die de Sex Shop Mushrooms. Et vous en avez pensé quoi? Je sais ce que vous
1: pensez. Ouais, c'est ça qui est marrant, c'est que on les a vus, on en a parlé ensemble, donc on a pensé quoi? Tu le sais, c'est plutôt est-ce que vous avez des choses à dire ou autre?
2: Bah même non, mais ce morceau, je l'ai écouté. Je l'ai écouté je sais pas combien de fois et je m'en lasse pas, c'est un classique pour moi.
0: Ouais.
1: Ça va devenir un nouveau classique. C'est-à-dire que c'est pas le style que j'aurais entendu, que j'aurais aimé entendre, voir ou autre. Et puis, je pense que j'avais déjà écouté un petit peu en album et c'était peut-être pas trop mon truc, peut-être pas dans le mood, je sais pas. Et je pense que le fait de les avoir vus en live a complètement changé la donne, quoi.
2: Ah bah comme moi, quand j'ai découvert en live du coup.
0: C'est hallucinant, ouais. Par deux fois cette année au CAFest.
1: Et potentiellement troisième fois bientôt.
0: Ouais, c'est trop bien. Et ils vont faire une tournée UK. Et alors là, c'est complètement fou. Et j'espère
1: vont réussir à retourner.
0: Ils vont y arriver.
1: Le Royaume-Uni, parce que
0: carrément.
1: C'est et puis on finit à chaque fois là. Enfin, à chaque fois. C'est la première fois. Je sais pas si t'as eu ça aussi, Ziggy, avec la batteuse. Je sais plus comment elle s'appelle. Je suis désolé.
0: Julia,
1: qui prend le temps sur scène, non agressive, mais pour quand même. Je te laisse expliquer, peut-être, Laetitia.
0: Ben en fait, tu en as parlé tout à l'heure. Elle vient préciser, en fait, parler des mais qu'il faut des nanas qui jouent de la musique, qui s'essayent, qui rentrent dans les groupes, et il faut plus de visibilité féminine, en effet, parce que ça reste un monde de bonhommes, on va pas se mentir. Ce week-end, au VNB Fest, le chanteur de Yourn a aussi fait un aparté en disant que c'était dur pour les femmes d'être backstage. Et là, dans la fosse... Il y a quand même un pélo qui a trouvé le moyen de dire « Oh, c'est bon, toujours les mêmes histoires. » En fait, les mecs, vous avez tellement, tellement de la chance d'être des mecs que vous vous rendez même pas compte que vous êtes blessant. Des fois, juste fermez vos gueules, quoi.
1: Mais après, il a raison. C'est ce qu'il... Non, écoute bien, c'est ce qu'il dit. C'est ce que tu racontes, en fait. Toujours les mêmes histoires. Et c'est ce qu'il est en train de faire, en fait. C'est ce qu'il est en train de dire, le mec. C'est toujours la même histoire. Et en ouvrant sa gueule, bah ouais, c'est toujours le même problème, en fait. C'est toujours la même histoire et l'histoire ne vient pas de l'autre côté, il vient de son côté, c'est toujours à ouvrir sa gueule et en fait du coup son coup de gueule au chanteur avait raison d'être et le mec en ouvrant sa gueule, bah il a bien comment dire, il a donné raison à ce chanteur.
0: Ouais, quand je sais pas, moi c'est pas ce que j'ai ressenti, mais enfin bon, je peux comprendre ce que tu veux dire.
1: Non, mais ce que je veux dire c'est que. C'est pour ça que le combat doit continuer, parce que des connards continuent toujours dans la fosse à faire des remarques, à toujours ouvrir sa gueule et minimiser le problème. C'est ça, c'est un peu tordu.
0: Bah, je pense que quand tu fais partie de la majorité, tu vois pas qu'il y a un problème pour la minorité. Et oui, en effet, t'as raison.
1: On va pas revenir, parce que je pense qu'on pourra en discuter des heures, parce qu'il y a eu d'autres choses pendant VNB, des mecs bourrés, des mecs foncent des, là, sur Moby, quand tu vois qu'il parle de cette amie, je ne me rappelle plus de son nom,
0: Diane,
1: je suis désolé, Diane, merci, une très grande femme, et il disait la dernière sainte sur Terre, et que c'était une belle déclaration d'amour envers cette femme, et elle, donc cette image envers donc les animaux, la cruauté, quelque chose de très beau, il faut que tu aies un connard, excuse-moi du terme, pardon, de ce mec-là, de cette sous-merle, pour pas dire de gros mots, qui est obligé de crier, obligé de dire, ah ben cette vidéo parle de moi, en parlant de... avec sa bière, en foutant partout, et ouais, c'est moi déjà qu'en tant qu'homme, c'est des mecs qui me blasent profondément, qui ont besoin de prendre leur place tout le temps.
0: Mais c'est le problème, en fait, d'ailleurs.
1: Ouais, mais sauf que qu'une grosse partie des gens en ont marre et ils le voient même pas et on n'ouvre pas assez notre bouche. J'ai envie de lui dire de fermer sa bouche et de dire, mais d'écouter quelque chose d'aussi fort, d'aussi dur. Et pareil pour ce message, tu vois, des femmes et autres. Mais sauf que ceux qui parlent le plus fort, en général, bah voilà, c'est ce genre de mec, en fait, quoi.
0: Eh ben en tout cas, Julia continue à porter ce message et puis du mieux qu'on peut, on va s'en faire le relais et puis on continue. Et voilà, More Women on stage and backstage.
1: Et ce qui était assez intéressant, c'est ce qu'elle disait, c'est à la fin, prenez des instruments, prenez même des choses qui font du bruit, tapez dessus, faites du bruit et entendez-vous. Faites-vous entendre. Et je pense que c'était même plus que ce message était un peu différent d'habitude. C'était vraiment.
0: J'aime bien. Exprimez-vous.
1: On en discutait, on va faire vite fait un parallèle. De toute façon, on est plus à ça près. J'adore la musique irlandaise, la musique traditionnelle. Et il y a pas longtemps, on a perdu un grand monsieur de la musique qui s'appelle Glenn Hansard, qui a en grosse partie créé, qui a fait partie de la création du film Once, qui sont deux d'ailleurs dedans, et qui est absolument génial. Et donc, comme les Dublinois, j'ai pas dit Dublinoises exprès, savent faire, et les Irlandais sont sortis dans la rue et fait de la musique. Et je me suis dit, mais attends, les sessions trad et tout en général pour les pogs, etc., les trois quarts ce sont des hommes. Et je me suis posé la question, c'est 95%,
0: un peu près. C'est bien plus que trois quarts.
1: Oui. Et du coup, je me suis posé la question de savoir, et donc avec les tiers, on a fait des recherches et on a essayé de comprendre. Donc, il faudrait qu'on en parle un peu plus longtemps une prochaine fois. Mais c'est hyper intéressant de savoir que les femmes n'ont pas le temps parce qu'elles s'occupent de plein d'autres choses et que voilà. Et il y a plein d'autres choses hein, qui expliquent derrière le patriarcat et autres. Mais il n'est jamais trop tard. Il n'est jamais trop tard. Et donc voilà, je pense que j'arrive pas à m'exprimer ce soir, mais en tout cas ça valait la peine.
0: Mais en tout cas, il faut que tu t'exprimes bien parce que là c'est à ton tour de faire ta chronique et nous expliquer ton gros coup de cœur.
1: Non, mais je crois que je vais laisser le monde faire. Non, je sais pas. moi ça a été Bleed for Withing au VNB Fest. C'était avant tout une sacrée démonstration de force. Le groupe écossais formé à Glasgow en 2005 s'est construit petit à petit pour devenir l'un des noms les plus solides du metalcore britannique actuel. Et sur scène, on comprend très vite pourquoi. Des riffs énormes, des breakdowns qui arrivent comme des parpaings et cette capacité à mélanger une vraie violence avec des mélodies et des refrains beaucoup plus fédérateurs. Leur force est justement de pas rester bloqué dans une seule formule. On retrouve chez eux l'héritage du metalcore évidemment, mais aussi des influences plus lourdes et mélodiques qui donnent à leurs morceaux une vraie ampleur. En live au VNB, tout ça prenait une autre dimension. C'était massif, direct, sans temps mort, avec une énergie qui donnait vraiment l'impression que le groupe jouait chaque morceau comme s'il fallait retourner le festival. Et puis, il y a eu ce moment particulièrement adoré où Scott Kennedy et son accent écossais bien prononcé, au point qu'il a fini par demander au public s'il arrivait réellement à le comprendre. si on arrivait vraiment à le comprendre, et on l'a compris. Forcément, avec mon amour pour la culture écossaise, j'étais déjà conquis. Mais le détail qui m'a peut-être le plus marqué, c'est la petite touche de cornemuse sur In Place of Your Halo. Et ça raconte aussi quelque chose de l'évolution du groupe. Bleed for Within n'hésite pas à intégrer des nouvelles couleurs à une musique déjà massive. Au milieu des guitares, de la batterie, de toute cette violence, la cornemuse apporte soudain quelque chose de plus émotionnel, de presque épique. Et forcément, moi, ça me le fait le même effet à chaque fois. Quelques notes de cornemuse, un accent écossais bien marqué, et j'ai envie de refaire mes valises pour repartir là-bas. Mais surtout après les avoir vus au VNB Fest, une chose est sûre, Bleed for Within n'est pas juste un groupe puissant sur album, c'est une vraie machine de guerre. Je vous laisse tout de suite avec l'écoute de In Place of Your Halo de Bleed for Within.

0: C'était In Place of Your Halo de VNB Fest.
1: Non.
0: Et de VNB Bleed for Within, pardon, je suis en train de lire comme un idiot sans regarder. De Bleed for Within. Et puis c'est vrai, parce que je réfléchissais au fait qu'on entend donc la cornemuse et ces fameux tambours, je sais pas comment on appelle, derrière aussi, qui sont propres parfois un peu à l'armée.
1: Oui.
0: Vous voyez ce que je veux dire? Et voilà, c'était un chouette moment. Et
1: c'est
0: on a rencontré
1: caisses,
0: une grosse fan qui part bientôt, Claire.
1: Claire,
0: qui
1: ouais.
0: part bientôt en Écosse. Et,
1: Claire, qui est créatrice.
0: Bien
1: de
0: la chance, et ça va être trop bien et elle va kiffer, quoi.
1: Et bah, allez suivre son compte Insta, c'est encore un concert. Et elle vous donne plein de conseils concerts quand vous connaissez, vous voulez découvrir des groupes. Et je trouve que son concept est vraiment...
0: De petits groupes en plus.
1: Ouais, vraiment un super concept. Et c'est ce qui différencie, je pense, les créateurs de contenu des influenceurs. C'est mon avis. Voilà.
2: Et qui a des immenses connaissances très variées.
1: Ah bah, regardez oui,
0: avec
1: oui.
0: des grands yeux, genre, oh, trop bien,
1: on
0: je connais
1: parle
0: ça.
1: De... Ouais, bien. Quand on parle de sincérité et d'un... On va dire d'intelligence, oui, elle en a.
0: Parce qu'on critique, mais il y a aussi plein de belles rencontres.
1: Mais carrément.
0: On a été bien accueillis. Sur
1: Yachtcore aussi, c'était trop bien.
0: On a été bien accueillis sur tous les festivals. Par les attachés presse, etc.
1: Super, à chaque fois.
0: On a par un étudiant en montage qui était hyper cool pour nous amener voir Dislocker. Dislocker, très bon groupe, très chouette. Les deux membres aussi avec qui on a... bien parlé sur Rêve Noir, enfin bref, et toutes ces personnes-là avec qui aussi on travaille à l'année et que tu as pu voir aussi dans la vraie vie. On s'envoie des mails comme Angie
1: qu'on a vu, enfin que j'ai pu voir en vrai. On a revu Elodie aussi qui travaille sur l'Omega Sound d'habitude. Et en fait, c'est vachement agréable de pouvoir avoir un lien en vrai avec des gens avec qui on communique et qui nous donne toute cette chance. Donc merci à tous toutes ces personnes, toutes ces belles personnes. Septaria, c'est trop bien d'avoir
0: tous ces gens dans l'ombre et puis là pour le coup majoritairement des femmes.
1: Oui, Sophie,
0: qui ne sont pas sur
1: Angie,
0: le devant de la scène et qui passent des heures pour défendre leur poulain et leur protéger et eux et qui se donnent à fond et c'est cool. Il y a de l'amour dans tout ça, il y a de la passion et c'est chouette. On
1: ouais,
0: voit
1: ouais,
0: pas assez.
1: Et ça se partage.
0: Et merci à vous toutes et à vous tous.
1: Ouais. Carrément.
0: Deuxième partie bien en retard, on y va.
1: Oh là là,
0: allez, en mode comme les messages audio sur WhatsApp et autres en 1,5. Bim.
1: Allez hop.
2: Pardon, je voulais juste revenir pour Bleed for Within.
0: Aïe.
2: Il y a le batteur de ce groupe qui joue aussi dans Silosis et moi j'étais complètement subjugué durant le concert par son jeu de batterie très varié. C'est très très bon batteur. Et Silosis, excellent groupe anglais.
1: Ok, trop bien, je regarderai.
2: Donc pour cette deuxième partie d'émission, on voudrait parler des albums qu'on attend pour le mois prochain.
1: Ou des découvertes qu'on a faites en fait, des nouveautés, des choses qui arrivent de maintenant. Parce que je crois que toi c'est plutôt une nouveauté sur laquelle t'as flashé pendant un concert, je crois.
2: Ouais, tout à fait. Il y a juste l'album de Mastodon qui sort vendredi, donc j'ai très très hâte d'écouter.
1: Wow, okay.
2: C'est le premier album depuis la disparition du regretté guitariste Brent Hines. Et autrement, j'ai été complètement absorbé par le morceau de Rêve Noir qui est sorti ce mois-ci et en featuring avec Carpenter Brut. Je trouve que c'est un duo assez intéressant.
0: Le grand, l'énorme Carpenter Brut.
1: La grosse classe, ouais.
2: Et ce qui est fou, c'est qu'on arrive à voir les deux les deux styles du coup de... Enfin, le côté dark de Rêve Noir et la synthwave sublime de...
0: Électro, indus un peu...
2: Pas trop rendu, je trouve, plutôt Synthwave.
0: Synthwave, ah ok, d'accord.
2: De Carpenter Brut. Je vous laisse écouter le morceau Alchemist.

0: Rêve Noir, Carpenter Brut pour leur morceau Alchemist.
1: Très indus.
0: Oui, en fait, c'est vrai, tu as raison. En réécoutant. Donc, merci à eux. Et leur EP date de l'an dernier. J'espère qu'un album va bientôt arriver parce que je suis impatient d'écouter après
2: mais
0: ce
2: tube. Mais il faut être patient dans la vie. Il faut pas.
1: Ouais. Oui, puis ils peuvent pas s'arrêter en si bon chemin.
2: Ouais. Enfin, je leur souhaite aussi de se poser. Ouais. Bon, bah, c'est le côté. C'est peut-être parce que j'ai envie, moi, de me poser. Ah ouais, c'est peut-être ça.
1: Ouais, c'est peut-être ça. Ouais. À toi, du coup.
2: Eh ben, on parlait d'Indus. Et on parlait de Carpenter Brut. Ben, c'est trop bien parce qu'en fait, moi, je voulais vous parler d'un groupe que j'adore. C'est Orsk. Qu'on adore. Et Orsk, en fait, on a eu la chance de les voir au Kefest. C'était début juillet. Et en vrai, le concert était somptueux. Et cette reprise de Firestarter de Prodigy, moi, elle est restée dans ma tête et je veux revoir ça, j'en aurais jamais assez.
0: Quoi, je savais pas qu'ils avaient repris ce morceau.
2: C'était exceptionnel, mais vraiment.
1: C'était au Kefest.
2: C'était, waouh, trop bien. Donc en fait, Orsk, ils vont sortir un nouvel album qui s'appelle MTNT le 25 septembre prochain. C'est un trio qui, depuis plus de 10 ans, refuse de choisir entre le métal, le BM et les musiques électro. Donc ils y vont. Guitare massive, machine, indus, n'est-ce pas les garçons ? EBM, mais aussi une influence grunge, et oui, qui est de plus en plus présente, plus brute, c'est ce qu'ils nous expliquaient quand on les a vus pendant l'interview. Donc après Body qui est sorti en 2024, Orsk a décidé cette fois de pousser tous les curseurs encore un peu plus loin. Et le résultat, c'est MTNT pour mutant. Et donc la mutation est justement au corps de cet album, mutation du corps, mutation intime, mais aussi une mutation de nos sociétés, de notre rapport à la technologie. Pour Orsk, se transformer peut être inquiétant, mais ça peut être aussi une force créatrice, accepter de changer pour faire émerger quelque chose de nouveau. Donc musicalement, ils annoncent qu'il y a un disque plus extrême, plus aventureux, plus violent, plus indus. Donc je me suis dit qu'il y avait rien de mieux en fait que de vous présenter leur travail. J'ai pas voulu choisir le titre qu'ils ont fait avec Carpenter Brut parce qu'on avait déjà eu juste avant un titre avec en featuring de Carpenter Brut.
0: Ah dommage.
2: Ben non, j'ai vraiment choisi le titre que j'aime le plus qui s'appelle Glow et j'attends avec impatience le 25 septembre pour avoir la suite.

0: c'était Glow de Orsk. J'espère que vous avez autant aimé que moi.
1: Que nous même.
0: Que nous.
1: Parce qu'on est tous fans, oui.
0: Carrément.
1: Et donc, ça plaît pas à tout le monde, par contre.
0: Ça plaît pas à tout le monde.
1: C'est vrai que quand on en parle, c'est vraiment du underground. Quand
0: carrément.
1: C'est,
0: ouais. Donc.
2: Moi, je trouve ça fascinant parce qu'encore une fois, c'est un artiste qu'on reconnaît bien sa patte et il arrive à la faire évoluer encore une fois,
0: à proposer
2: des choses nouvelles.
0: Ils sont tous les trois assez complémentaires, j'ai l'impression. Et alors, Bastien crée beaucoup. Il disait qu'ils avaient plus de 70 titres et qu'à chaque fois, en fait, ils éclusent. Et
1: ils écrivent un album, ils en recréent un autre, ils reviennent sur l'ancien. Ouais. Là, celui-ci traîne depuis un petit moment. Donc,
0: le processus créatif est vraiment intéressant. Ouais. Et du coup, le 25 septembre, album. Et le 30 octobre, notez ça, au Ferrailleur, à Nantes, avec The Dislokers et Leaf. Ça promet cette soirée. Donc, prenez vos places, quoi. Allez-y.
1: Je pense que là, le temps de finir et de lancer, je pense qu'à la fin. Donc, je te laisse finir avec quand même aussi la bonne nouvelle. Donc, du coup, pour rappeler aux auditrices et aux auditeurs le créneau.
0: Alors, on va donc à partir d'ici 15 jours, on change de créneau. On s'avance d'une heure pour faire 2 heures complètes. Donc, on sera de 20h à 22h tous les lundis impairs.
1: On mettra sur les réseaux sociaux.
0: On rajoutera ça sur les réseaux sociaux
1: d'Into the Pit et non pas sur Into the Pit réseaux sociaux.
0: Oui, bref. Alors ça, c'est encore un autre débat, en effet. Oui.
1: Alors, je vais finir de mon côté avec la petite attente. Donc là, on a eu du bourrin, on a eu de l'électro, on a eu de l'indus, on a eu les deux en même temps aussi. On a eu pas mal de choses un peu différentes. On a eu du grunge et là, on va passer sur autre chose. Parmi les gros attentes de cette rentrée, impossible de ne pas parler de Fontaine d'ici. Encore une fois, un groupe qu'on aime tous les trois et toutes les trois. Le groupe irlandais revient avec un 5e album, Dopamine Chamber, attendu le 16 octobre. Et pour ouvrir son chapitre, il vient de dévoiler Marianne. Mais attention, on est déjà loin du Fontaine d'ici de Dogrel. Le post-punk nerveux et urbain de leur début continue de s'effacer au profit d'une musique plus froide, plus synthétique, plus atmosphérique tout court d'ailleurs. Sur Marianne, les guitares ne disparaissent pas totalement de leur identité, mais elles laissent davantage la place au synthé et à la basse pulsante et une ambiance presque cinématographique. Certains y entendent même des échos de la New Wave entre The Cure et Eurythmics. Et le choix du titre Marianne était intéressant parce qu'on ne sait pas vraiment qui elle est. Une femme, une figure imaginaire, un fantasme, une promesse d'évasion. Le groupe ne donne volontairement pas toutes les réponses. Ce que l'on sait en revanche, c'est que le morceau parle d'évasion et d'hédonisme, avec une inspiration partielle venue de la série Ripley. C'est là que le clip devient particulièrement intéressant, réalisé par Dave Meyer, connu pour ses univers visuels très marqués. Il accompagne cette idée de fuite vers quelque chose de séduisant mais profondément étrange. L'image est fluorescente, luxueuse, presque artificielle, comme un rêve dont on ne sait pas vraiment s'il est agréable ou inquiétant. Et c'est peut-être ça le vrai cœur de Marianne, l'envie de s'échapper, mais sans savoir où aller. Une idée qui semble traverser toute Dopamine Chamber. Après Dublin, puis le fait de quitter Dublin, puis la recherche d'un ailleurs romantique, le groupe pose désormais une autre question, où est-ce qu'on s'échappe? Le titre de l'album lui-même résume parfaitement cette idée. Pour Brian Chatton, une Dopamine Chamber, c'est comme une pièce dans laquelle l'auditeur entre pour recevoir différentes musiques capables de bonifier son humeur ou son état d'esprit. Et contrairement à Romance, qui conservait encore une part d'espoir, ce nouvel album semble vouloir regarder le malaise en face. Brian Chatton parle même d'un avertissement catastrophique. Donc Marianne, sous ses airs élégants, presque sensuels et mélodiques, pourrait être bien beaucoup moins romantique qu'elle en a l'air. C'est une invitation à s'évader, oui, mais peut-être aussi une question, qu'est-ce qu'on est prêt à devenir pour ne plus regarder la réalité? Et franchement, si Marianne est la première porte qui ouvre Dopamine Chamber, je sais pas pour vous, moi, mais j'ai très envie de voir ce qu'il y a derrière. Je vous laisse avec Marianne de DC Fontaine d'ici.

0: Marianne du groupe Fontaine d'ici, un futur classique. Et on va vous laisser avec quelques instants d'un morceau In My Heart du merveilleux Moby. Merci au VNB Fest pour ce sublime concert.
1: Ouais, carrément.
0: Qui était hier. In My Heart.

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